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Merci pour ta parole. Merci Seigneur. Oui, merci pour toujours. Merci Seigneur. Oui, merci à Jésus. Merci Seigneur. Oui, merci pour tout Jésus.

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2: Seigneur, merci pour tes promesses. Merci parce qu'à chaque fois que nous venons vers toi, nous nous rappelons du sacrifice de Jésus-Christ qui nous rend libres, qui a tout accompli. Et nous sommes appelés tes enfants. Et c'est comme ça qu'aujourd'hui on vient vers toi. Merci pour qui tu es. Merci pour qui tu es.

Et Seigneur, merci parce que tu es là, présent dans ce lieu, Seigneur. Seigneur, on va prendre autorité et déclarer que, Seigneur, chaque situation, Seigneur, tu es au-dessus de chaque situation, Seigneur, mon Dieu. Seigneur, que peu importe, Seigneur Jésus, la situation, qu'elle soit difficile, moins difficile, Seigneur, mon Dieu, tu as toujours une solution, Seigneur. Parce que, Seigneur, tu es la solution, tu es la vérité, Seigneur, et on veut le déclarer que tu es là.

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3: Bonjour à tous. Une nouvelle journée de forte chaleur en vue. 37 départements du centre et de l'ouest sont maintenus en alerte rouge canicule ce matin. 47 sont en vigilance orange. Météo France annonce des pics à 40 degrés en Nouvelle-Aquitaine notamment. Et malgré une légère baisse des températures sur l'arc atlantique, l'Institut météorologique ne prévoit pas une fin de la canicule avant le milieu de semaine au plus tôt. Des fortes températures qui favorisent les incendies, notamment en région parisienne. Les flammes qui ravagent depuis hier l'ouest de la forêt de Fontainebleau ont déjà brûlé 800 hectares selon les pompiers. Le ministre de l'Intérieur, Laurent Nunez, est attendu sur place ce matin. Et malgré le risque d'incendie dans le Morbihan, 2000 personnes participaient encore hier soir à une rave party illégale. Une fête qui a débuté dans la nuit de vendredi à samedi. Le ministre de l'Intérieur a écarté l'intervention des forces de l'ordre. En parallèle, en Espagne, le bilan s'alourdit après les violents feux qui ont frappé le sud du pays. 13 personnes sont mortes. Les autorités restent prudentes quant au nombre de disparus tant que les identifications des corps retrouvés ne seront pas achevées. Parmi les possibles victimes se trouve une Française officiellement portée disparue. Dans le reste de l'actualité, une réunion de la coalition des volontaires à Paris. Elle est organisée aujourd'hui par Emmanuel Macron pour soutenir l'Ukraine face à la Russie. Au moins 25 chefs d'État et de gouvernement, dont l'Ukrainien Volodymyr Zelensky, sont attendus dans la capitale. L'objectif est de pousser un cessez-le-feu à une reprise des négociations de paix selon l'Élysée. Cet accident en marge du Tour de France, un véhicule de presse a percuté des barrières lors de l'arrivée de l'étape à Ussel en Corrèze. Le conducteur a fait un malaise, 8 personnes ont été blessées dont une grièvement sans que son pronostic vital ne soit engagé. Et puis en parallèle, la 9e étape de la Grande Boucle a donc été remportée hier par Mathieu Van Der Poel, une course raccourcie de 30 km à cause de la chaleur. Au classement général, Tadej Pogacar conserve le maillot jaune de leader. Excellent début de journée à tous.
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2: Bélier, vous êtes ralenti par votre entourage professionnel qui sème le doute dans votre esprit. Taureau, fignolez vos nouveaux projets dans les moindres détails au lieu de résoudre des problèmes qui ne vous concernent pas directement. Gémeaux, dites clairement ce qui ne va pas au lieu de tourner autour du pot. Vous serez entendu si vous soumettez des solutions concrètes aux problèmes. Cancer, le vaste monde vous tend les bras. Recontactez vos clients à l'étranger, c'est le moment. Lion, comptez sur vos collaborateurs ou sur votre associé pour vous soutenir dans vos démarches. Vierge, votre couple se trouve sous les feux de la rampe céleste. Profitez-en pour mettre à l'heure la pendule de vos amours. Balance, harmonisez votre rythme de vie. Ne grignotez pas un sandwich sur le pouce. Scorpion, pratiquez une activité sportive de façon régulière. Vous ne prêtez pas assez attention à votre corps. Sagittaire, Mars vous insuffle un bon tonus et vous fourmillez de nouveaux projets, mais patientez encore avant de passer à la phase de concrétisation. Capricorne, prenez vos repas à heure fixe, faites de l'exercice tous les matins et dormez avant minuit. Verseau, continuez sur votre lancée, vous êtes sur la bonne voie. Multipliez les démarches et les rendez-vous.
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2: Et nous sommes le 13 juillet aujourd'hui, nous fêtons les Henri et les Joël. Et en ce 13 juillet, je peux vous parler de Sergueï Boubka, le perchiste ukrainien qui a franchi pour la première fois de l'histoire la barre des 6 mètres en 1985. J'aurais aussi pu vous parler de l'assassinat du révolutionnaire Marat dans sa baignoire. Mais le 13 juillet 1985 s'est déroulé ce qui est considéré comme le concert du siècle, le Live Aid, un double concert donné à Londres et à Philadelphie, organisé par Bob Geldof et Midge Ure. L'objectif était de lever des fonds pour soulager la famine qui sévissait en Éthiopie, mais aussi pour la recherche et la lutte contre le sida. De nombreux artistes étaient répartis entre deux stades pour un show marathon de 16 heures. En tout, 70 artistes se sont relayés. Bob Dylan, Madonna, Sting, The Who, David Bowie, Queen, Paul McCartney, Led Zeppelin, U2, Tina Turner ou encore Dire Straits. Le spectacle est diffusé dans près de 150 pays et suivi par 2 milliards de téléspectateurs. La prestation la plus marquante de ce concert mythique sera celle de Queen. Freddie Mercury enflamme la foule avec Bohemian Rhapsody, Radio Gaga, We Will Rock You ou encore We Are The Champions. Dans la petite histoire de ce concert grandiose, Phil Collins sera le seul à se produire sur les deux scènes. Après son passage à Wembley, il prendra le Concorde direction Philadelphie. Le Live Aid a récolté au total près de 225 millions d'euros en faveur des populations affamées d'Éthiopie et d'ailleurs. La citation du jour est signée Jean-Jacques Rousseau. Le monde de la réalité a ses limites, le monde de l'imagination est sans frontières.
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4: Bonjour à tous, un vainqueur néerlandais sur le Tour de France, Sinner sacré à Wimbledon et J- avant France-Espagne en demi-finale de Coupe du Monde. Mathieu Van Der Poel, vainqueur en échappée de la 9e étape du Tour de France hier, le néerlandais devance Tom Pidcock et le français Alex Baudin 4e. Les coureurs ont parcouru 155 km en Corrèze, une course raccourcie de 30 km à cause de la chaleur. Au classement général, Tadej Pogacar conserve la tête du classement et le maillot jaune. Et aujourd'hui, pas d'étape, les coureurs sont mis au repos après 9 jours de compétition d'affilée, mais la compétition reprendra en montagne demain. Une étape de 160 km pour les grimpeurs entre Aurillac et le Lioran. Les cyclistes devront notamment monter le col de la Griffoule pour la première fois dans l'histoire du Tour. Deux cols de catégorie 1 sont également prévus avant une arrivée à 1240 mètres d'altitude. Et puis en tennis, c'est l'Italien Yannick Sinner qui a remporté Wimbledon hier en finale face à l'Allemand Alexander Zverev. Score final 6-7, 7-6, 6-3, 6-4. Alexander Zverev qui était en lice pour son deuxième grand chelem consécutif. Mais la marche était trop haute face à son adversaire du jour, Yannick Sinner. L'Italien avait d'ailleurs remporté les 9 dernières confrontations entre les deux hommes. Et puis en football, Argentine-Angleterre et France-Espagne, ce sont les affiches des demi-finales de la Coupe du Monde et ça commence dès demain à 21h pour la France au Dallas Stadium. Une équipe de France au complet, Kylian Mbappé sorti sur blessure face au Maroc et Aurélien Tchouaméni ont bien participé aux derniers entraînements. Une Coupe du Monde qui sera probablement élargie à 64 équipes en 2030. Le président de la FIFA, Gianni Infantino, a en tout cas assuré hier que l'élargissement serait examiné et débattu au sein des comités compétents. Une telle formule rajouterait 4 groupes de 4 équipes et aurait pour conséquence la fin de la qualification des meilleurs 3e pour les 16e de finale. Et puis en rugby, les Bleus affronteront les Baby Blacks de Nouvelle-Zélande en demi-finale du Mondial U20. Cet après-midi à 16h, ce sera la 3e édition d'affilée que les deux équipes se disputent une place en finale. Bonne journée à tous.
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2: Bonjour, ma sélection télé pour votre soirée du lundi 13 juillet sur TF1 Camping Paradis, série avec Laurent Rounac sur France 3, Crime à Ramatuelle, téléfilm sur W9 Astérix Le Gaulois, film d'animation sur TMC Les Mignons 2, Il était une fois Grou, film d'animation. Alors que les années 70 battent leur plein, Grou met sur pied un plan machiavélique pour réussir à intégrer un groupe célèbre de super méchants connu sous le nom de Vicious 6. Sur France 2, le concert de Paris 2026 présenté par Stéphane Bern, la 14e édition du concert suivi du traditionnel feu d'artifice de la ville, l'un des plus grands événements de musique classique au monde diffusé sur les antennes de plus de 70 pays. Sur M6, Star 80 versus Star 90, la grande battle. Ce spectacle musical réunit des icônes des années 80 et 90, notamment Sabrina, Patrick Hernandez ou encore Hélène Segarra et La Rousseau. Et puis sur France 4, les trésors des châteaux de la Loire, documentaire. Très belle soirée télé à tous.
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3: Bonjour à tous. L'inquiétude sur le front de l'incendie dans la forêt de Fontainebleau. Les flammes ont parcouru depuis hier plus de 800 hectares et les conditions météorologiques restent défavorables. Ce lundi matin, plusieurs dizaines de logements à proximité de la forêt ont déjà été évacués face à la progression de l'incendie. Personne n'a été blessé. À noter que les trains circulent de Fontainebleau vers Paris-Gare de Lyon, à l'exception de ceux de 8h01 et 8h10. Hier soir, le trafic ferroviaire était très perturbé avec des retards allant jusqu'à 6h. Un sinistre favorise en tout cas par les fortes chaleurs et la sécheresse. 37 départements du centre et de l'ouest sont maintenus en alerte rouge canicule ce matin. 39 sont en vigilance orange. Météo France attend des pics à 40 degrés en Nouvelle-Aquitaine notamment. Et malgré une légère baisse des températures sur l'arc atlantique, l'Institut météorologique ne prévoit pas une fin de la canicule avant le milieu de semaine au plus tôt. Et face à cette situation, de nombreux événements festifs sont annulés. De nombreuses villes ont renoncé aux feux d'artifice qui devaient être tirés ce soir ou demain pour la fête nationale. À Paris, le préfet de police a lui annulé le traditionnel bal des pompiers. Dans le reste de l'actualité, à Nice, les hommages continuent aujourd'hui. 10 ans après l'attentat du 14 juillet 2016, il avait fait 86 morts et plus de 400 blessés. Et hier, jusqu'à 2000 personnes vêtues de blanc ont participé à une marche mémorielle sur la promenade des Anglais. Le recueillement se poursuit cet après-midi avec une cérémonie interreligieuse avant la venue demain d'Emmanuel Macron. Les bombardements américains font 2 morts en Iran. Les États-Unis ont lancé hier soir de nouvelles frappes dans le sud du territoire iranien. L'objectif, empêcher les Iraniens d'attaquer des navires dans le détroit d'Ormuz. En parallèle, les gardiens de la Révolution disent avoir visé des bases américaines à Bahreïn, au Koweït ou encore en Jordanie. Et puis, on termine avec un mot sur le Tour de France. La 9e étape de la Grande Boucle a été remportée hier à Ussel en Corrèze par Mathieu Van Der Poel. Au classement général, Tadej Pogacar conserve le maillot jaune des leaders. Aujourd'hui, pas d'étape pour les coureurs, c'est la traditionnelle journée de repos. Excellent début de matinée à tous.
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2: Bélier, vous êtes ralenti par votre entourage professionnel qui sème le doute dans votre esprit. Taureau, fignolez vos nouveaux projets dans les moindres détails au lieu de résoudre des problèmes qui ne vous concernent pas directement. Gémeaux, dites clairement ce qui ne va pas au lieu de tourner autour du pot. Vous serez entendu si vous soumettez des solutions concrètes aux problèmes. Cancer, le vaste monde vous tend les bras. Recontactez vos clients à l'étranger, c'est le moment. Lion, comptez sur vos collaborateurs ou sur votre associé pour vous soutenir dans vos démarches. Vierge, votre couple se trouve sous les feux de la rampe céleste. Profitez-en pour mettre à l'heure la pendule de vos amours. Balance, harmonisez votre rythme de vie. Ne grignotez pas un sandwich sur le pouce. Scorpion, pratiquez une activité sportive de façon régulière. Vous ne prêtez pas assez attention à votre corps. Sagittaire, Mars vous insuffle un bon tonus et vous fourmillez de nouveaux projets. Mais patientez encore avant de passer à la phase de concrétisation. Capricorne, prenez vos repas à heure fixe. Faites de l'exercice tous les matins et dormez avant minuit. Verseau, continuez sur votre lancée, vous êtes sur la bonne voie. Multipliez les démarches et les rendez-vous.
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1: Et nous sommes le 13 juillet aujourd'hui, nous fêtons les Henri et les Joël. Et en ce 13 juillet, je pourrais vous parler de Sergueï Boubka, le perchiste ukrainien qui a franchi pour la première fois de l'histoire la barre des 6 mètres en 1985. J'aurais aussi pu vous parler de l'assassinat du révolutionnaire Marat dans sa baignoire. Mais le 13 juillet 1985 s'est déroulé ce qui est considéré comme le concert du siècle, le Live Aid, un double concert donné à Londres et à Philadelphie, organisé par Bob Geldof et Midge Ure. L'objectif était de lever des fonds pour soulager la famine qui sévissait en Éthiopie, mais aussi pour la recherche et la lutte contre le sida. De nombreux artistes étaient répartis entre deux stades pour un show marathon de 16 heures. En tout, 70 artistes se sont relayés. Bob Dylan, Madonna, Sting, The Who, David Bowie, Queen, Paul McCartney, Led Zeppelin, U2, Tina Turner ou encore Dire Straits. Le spectacle est diffusé dans près de 150 pays et suivi par 2 milliards de téléspectateurs. La prestation la plus marquante de ce concert mythique sera celle de Queen. Freddie Mercury enflamme la foule avec Bohemian Rhapsody, Radio Gaga, We Will Rock You ou encore We Are The Champions. Dans la petite histoire de ce concert grandiose, Phil Collins sera le seul à se produire sur les deux scènes. Après son passage à Wembley, il prendra le Concorde direction Philadelphie. Le Live Aid a récolté au total près de 225 millions d'euros en faveur des populations affamées d'Éthiopie et d'ailleurs. La citation du jour est signée Jean-Jacques Rousseau. Le monde de la réalité a ses limites, le monde de l'imagination est sans frontières.
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5: Bonjour à tous, un vainqueur néerlandais sur le Tour de France, Sinner sacré à Wimbledon et J- avant France-Espagne en demi-finale de Coupe du Monde. Mathieu Van Der Poel, vainqueur en échappée de la 9e étape du Tour de France hier, le néerlandais devance Tom Pidcock et le français Alex Baudin 4e. Les coureurs ont parcouru 155 km en Corrèze, une course raccourcie de 30 km à cause de la chaleur. Au classement général, Tadej Pogacar conserve la tête du classement et le maillot jaune. Et aujourd'hui, pas d'étape, les coureurs sont mis au repos après 9 jours de compétition d'affilée, mais la compétition reprendra en montagne demain. Une étape de 160 km pour les grimpeurs entre Aurillac et le Lioran. Les cyclistes devront notamment monter le col de la Griffoule pour la première fois dans l'histoire du Tour. Deux cols de catégorie 1 sont également prévus avant une arrivée à 1240 mètres d'altitude. Et puis en tennis, c'est l'Italien Yannick Sinner qui a remporté Wimbledon hier en finale face à l'Allemand Alexander Zverev. Score final 6-7, 7-6, 6-3, 6-4. Alexander Zverev qui était en lice pour son deuxième grand chelem consécutif. Mais la marche était trop haute face à son adversaire du jour Yannick Sinner. L'Italien avait d'ailleurs remporté les 9 dernières confrontations entre les deux hommes. Et puis en football, Argentine-Angleterre et France-Espagne, ce sont les affiches des demi-finales de la Coupe du Monde et ça commence dès demain à 21h pour la France au Dallas Stadium. Une équipe de France au complet, Kylian Mbappé sorti sur blessure face au Maroc et Aurélien Tchouaméni ont bien participé aux derniers entraînements. Une Coupe du Monde qui sera probablement élargie à 64 équipes en 2030. Le président de la FIFA, Gianni Infantino, a en tout cas assuré hier que l'élargissement serait examiné et débattu au sein des comités compétents. Une telle formule rajouterait 4 groupes de 4 équipes et aurait pour conséquence la fin de la qualification des meilleurs 3e pour les 16e de finale. Et puis en rugby, les Bleus affronteront les Baby Blacks de Nouvelle-Zélande en demi-finale du Mondial U20. Cet après-midi à 16h, ce sera la 3e édition d'affilée que les deux équipes se dispute une place en finale. Bonne journée à tous.
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2: Bonjour, ma sélection télé pour votre soirée du lundi 13 juillet sur TF1 Camping Paradis, série avec Laurent Rounac sur France 3, Crime à Ramatuelle, téléfilm sur W9 Astérix Le Gaulois, film d'animation sur TMC Les Mignons 2, Il était une fois Grou, film d'animation. Alors que les années 70 battent leur plein, Grou met sur pied un plan machiavélique pour réussir à intégrer un groupe célèbre de super méchants connu sous le nom de Vicious 6. Sur France 2, le concert de Paris 2026, présenté par Stéphane Bern. La 14e édition du concert, suivie du traditionnel feu d'artifice de la ville, l'un des plus grands événements de musique classique au monde, diffusé sur les antennes de plus de 70 pays. Sur M6, Star 80 versus Star 90, la grande battle. Ce spectacle musical réunit des icônes des années 80 et 90, notamment Sabrina, Patrick Hernandez ou encore Hélène Ségara et Larousseau. Et puis sur France 4, les trésors des châteaux de la Loire, documentaire. Très belle soirée télé à tous.
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3: Bonjour à tous. Laurent Nunez attendu en Seine-et-Marne ce matin. Le ministre de l'Intérieur se rend sur le front de l'incendie dans la forêt de Fontainebleau. Les flammes ont parcouru depuis hier plus de 800 hectares, un feu qui n'est toujours pas fixé. Un important dispositif est déployé sur place. Deux canadairs sont notamment mobilisés, en plus de 400 pompiers et deux hélicoptères bombardiers d'eau. Pour l'instant, personne n'a été blessé, mais plusieurs dizaines de logements à proximité de la forêt ont déjà été évacués. L'action des pompiers est perturbée par les conditions météorologique défavorable, en cause le vent et les fortes chaleurs. 37 départements du centre et de l'ouest sont d'ailleurs maintenus en alerte rouge canicule ce matin, 39 sont en vigilance orange, et malgré une légère baisse des températures sur l'arc atlantique, l'Institut météorologique ne prévoit pas une fin de la canicule avant le milieu de semaine au plus tôt. Et face à ces températures, le plan Orsan 3 est toujours en vigueur ce matin, selon la porte-parole du gouvernement Maud Bréjon. En parallèle, dans le cadre du plan Orsec et extrême chaleur, 2000 centres de rafraîchissement ont été ouverts dans 22 départements ce week-end. Dans le reste de l'actualité, un nouveau rendez-vous pour soutenir l'Ukraine face à la Russie. Une réunion de la coalition des volontaires est organisée à Paris aujourd'hui par Emmanuel Macron. Au moins 25 chefs d'État et de gouvernement, dont l'Ukrainien Volodymyr Zelensky, sont attendus dans la capitale. L'objectif est de pousser un cessez-le-feu et à une reprise des négociations de paix. Le parquet national antiterroriste ouvre une enquête après la découverte d'armes de guerre dans un véhicule à Sarcelles. Les faits, on le rappelle, se sont déroulés samedi soir. 300 personnes ont été évacuées dans un quartier où vit une importante communauté juive. Et puis, il était connu pour son rôle d'Alan Grant dans Jurassic Park. L'acteur Sam Neill est mort, il avait 78 ans. Le Néo-Zélandais avait pourtant annoncé être en rémission de son cancer en avril dernier. Sa longue carrière devant la caméra a débuté dans les années 70 jusqu'à des rôles plus récents comme dans la série à succès Peaky Blinders. Excellent début de matinée à tous.
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3: Bonjour à tous. Il est possible que l'incendie de la forêt de Fontainebleau soit d'origine volontaire. Déclaration du ministre de l'Intérieur sur place ce matin, alors que le feu reste actif, 800 hectares parcourus depuis hier après-midi. Laurent Nunez précise que pour l'heure, il n'y a pas eu de blessés ni d'habitations touchées. Près d'un millier de personnes ont été évacuées. Et pour la première fois en Île-de-France, des Canadairs interviennent pour lutter contre les flammes. 500 pompiers sont mobilisés sur le terrain aujourd'hui. Et d'autres incendies sont en cours dans le Lot-et-Garonne et dans le Maine-et-Loire notamment, des feux d'ampleur alors que la canicule se poursuit. Notez que ce midi, la Haute-Loire passe en vigilance orange. La vigilance rouge, elle, sera levée dans la soirée sur 11 départements de l'Ouest. En Espagne, le Premier ministre attendu en Andalousie. Aujourd'hui, Pedro Sanchez se rend sur les lieux de l'incendie meurtrier au nord d'Almeria. Le feu est maintenant stabilisé. Il a détruit plus de 7000 hectares. Et le dernier bilan fait état de 13 morts et 23 disparus. Parmi eux, une Française originaire du Vaucluse. Elle se trouvait en vacances avec son mari. Lui a survécu. Une trentaine de dirigeants reçus aux Invalides à Paris aujourd'hui. Emmanuel Macron réunit la coalition des volontaires en présence du président ukrainien Volodymyr Zelensky. Les chefs d'État et de gouvernement vont renouveler leur soutien à son pays face à l'invasion russe et veulent démontrer le réveil stratégique de l'Europe pour parvenir à un cessez-le-feu. L'Ukraine sera aussi à l'honneur du défilé militaire du 14 juillet demain sur les Champs-Élysées. Et pour ce mardi, 7000 forces de l'ordre et 2000 pompiers seront déployés en région parisienne, annonce de la préfecture de police de Paris pour les festivités du 14 juillet, mais aussi pour la demi-finale France-Espagne prévue dans la soirée. Au total, en France, ce sont 70 000 policiers et gendarmes qui seront mobilisés demain. Et puis un premier jour de repos pour les coureurs du Tour de France. Après 9 jours de course, le peloton reprend des forces dans le Cantal. La 10e étape demain partira d'Aurillac, direction le Lioran. Et c'est la fin de ce flash. Bonne journée.
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4: Bonjour à toutes et tous. On commence avec cet homicide à Kourou en Guyane. Un homme âgé d'une quarantaine d'années a été tué par arme à feu hier en fin de journée, atteint d'un tir à la tête. Il se trouvait sur un catamaran qui faisait la liaison entre les îles du Salut et Kourou avec 28 passagers à bord. Le tireur présumé a été interpellé par les gendarmes à l'arrivée du bateau. Ses motivations sont pour l'heure inconnues. Autre drame à Saint-François en Guadeloupe. Hier, le corps dénudé d'un homme d'une trentaine d'années a été découvert près du port de pêche. À ce stade, les causes de sa mort demeurent inconnues. Une enquête a été ouverte. Et puis les résultats définitifs du bac et du brevet ont été annoncés ce week-end et en Guyane, seul un candidat sur deux a obtenu son brevet, une chute inquiétante de 20 points par rapport à l'an dernier. La baisse est particulièrement marquée dans la série professionnelle. Le taux de réussite passe de 71% en 2025 à 44% cette année. On continue avec cette bataille judiciaire qui se poursuit concernant le chlordécone. Vendredi à Fort-de-France, les collectifs Lianage pour dépolluer Matignique et Gaoulé contre chlordécone ont annoncé former un recours devant la Cour de cassation pour contester le non-lieu prononcé par la Cour d'appel de Paris le 22 juin dernier. Nous irons devant la Cour européenne des droits de l'homme s'il le faut, ont affirmé les avocats Maître Constant et Maître Leguevac. À la page des sports, d'abord, ce triplé historique de l'équipe guadeloupéenne de taekwondo. Au championnat du monde qui se tenait en Corée du Sud ce week-end, 3 représentants de l'archipel ont été décorés d'or. La jeune Adjataï Faustin chez les Benjamins, Océane Pouyat, championne du monde chez les moins de 62 kilos, et enfin Johannes-Edouard Lancrereau en catégorie moins de 74 kilos. Et puis les jeunes pagayeurs guadeloupéens ne sont pas en reste. Ils ont brillé au championnat de France de canoë-kayak à Mantes-la-Jolie. La délégation rentre aujourd'hui avec pas moins de 6 titres de champion de France dans ses valises. S'y ajoute une médaille d'argent et une autre de bronze. Un mot sur le Tour de Martinique pour finir. C'est le Suisse Niels Brun qui remporte la course après la 9e et dernière étape hier. Et ce malgré une chute dans le circuit final. Le Guadeloupéen Damien Hursel, vainqueur l'an dernier, termine 3e au classement général. Voilà pour l'actu. Très bonne journée à toutes et tous.
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5: Bonjour à tous, la collecte des déchets perturbée dans le sud de La Réunion et sur la commune de Saint-Joseph. Un mouvement social a été lancé chez De Richebourg ce matin. Les quelques 90% d'employés mobilisés pour cette grève reconductible demandent de meilleurs salaires auprès de leur direction. Conséquence, le calendrier du ramassage des déchets ne sera pas respecté. Une saisie de cocaïne importante au large de Madagascar. Selon le quotidien de La Réunion, un bâtiment de la marine nationale a saisi 1,2 tonnes de cocaïne lors d'un contrôle en mer le 26 juin dernier. Les trois hommes arrêtés à bord du bateau contrôlé ont été transférés à La Réunion pour y être placés en détention provisoire. Ils devaient ensuite être transférés vers Paris. À l'île Maurice, ce sont des milliers de manifestants dans la rue qui se sont rassemblés contre la réforme des pensions ce samedi. Une manifestation organisée par plusieurs centrales syndicales. Le gouvernement avait tenté de passer l'âge de départ à la retraite de 60 à 65 ans, ce qui avait été enlevé après les critiques. Mais il tente désormais de valider un nouveau mode de calcul des pensions. Dans l'actualité également, la commune de Saint-Pierre, touchée par de fortes pluies ces dernières heures, la rivière d'Abord est ainsi sujet à la montée des eaux. La municipalité de Saint-Pierre appelle les propriétaires de véhicules à venir les chercher incessamment sous peu s'ils se trouvent proches du lit de la rivière. Le cas échéant, ils pourraient être gravement endommagés. Et dans le même temps, la sécheresse frappe aussi la Réunion et le Grand Étang. Les scientifiques ont constaté une baisse de son niveau de 5 mètres par rapport à l'hiver dernier. Les rares averses ne suffisent pas à remplir le Grand Étang. Et enfin, 152 km/h sur une route limitée à 90, c'est la vitesse à laquelle a été contrôlé un automobiliste par la gendarmerie de La Réunion ce week-end. À cause de ce grand excès de vitesse constaté, le véhicule de l'homme a été mis à la fourrière et son permis de conduire lui a été retiré. S'il est poursuivi devant le tribunal judiciaire, il encourt jusqu'à 3 750 € d'amende et une possible peine de prison allant jusqu'à 3 mois. Bonne journée à tous.
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7: Coucou les amis, c'est Marlène. Ravie de vous retrouver sur l'antenne de United Radio 97.6 FM et sur unitedradio.net, non pas pour mon émission Un artiste de tube, quoique ça pourrait être un artiste et plein de tubes du coup, mais pour une interview spéciale d'un des artistes martiniquais que nous aimons sans condition. Devinez un peu avec qui je vais être en ligne tout à l'heure. Si je vous dis qu'il est né en 1955 au Gros Morne en Martinique, qu'il est chanteur, auteur, compositeur et interprète emblématique du zouk, actif sur scène dès l'âge de 16 ans au sein de groupes locaux, si je vous dis aussi que dès l'adolescence, il se produit avec des formations martiniquaises, développant un style zouk énergique et festif qui le distingue rapidement. Qu'il a fait partie des pédagogues dans les années 80, que ses mélodies dansantes et ses textes accessibles deviennent synonymes de la scène zouk animée des années 80-90, aux côtés de figures comme Edith Lefel par exemple dans des collaborations nostalgiques. Si je rajoute qu'il est polyvalent, qu'il enchaîne les singles et les apparitions, gravant son nom dans le patrimoine du zouk martiniquais, vous avez une petite idée? Qu'à l'image de Timothée Herrel ou Jean-Claude Nemrot, il unit tradition créole et scène moderne, inspirant les nouvelles générations par sa longévité et son authenticité? Et enfin, si je vous dis Toussel, Pafé Wall, Ishmanman et dernièrement Kouché, vous me dites? Monsieur Jean-Luc Alger, bien sûr. Et oui, je suis en direct à l'antenne avec Jean-Luc Alger sur la ligne téléphonique de Radio United Radio, votre radio préférée. J'en bégaye, c'est l'émotion, j'ai pas l'habitude de faire des interviews, c'est l'émotion. Jean-Luc Alger, comment allez-vous? Bonjour.
8: Oui, bonjour Marlène, bonjour à tous ceux qui nous écoutent. Ça va bien,
7: pas trop chaud en Île-de-France?
8: Non, là où je suis, là, il y a un petit vent frais et il y a une petite chaleur, donc ça passe.
7: Ah bon, très bien, parce que nous, là, on commence vraiment à Marseille à mourir de chaleur, comme on dit. Hein.
8: Oh là là, mais c'est le temps qu'il veut.
7: Exactement, voilà. Et là, la canicule est annoncée, donc nous allons certainement tous déguster, pas que dans le sud de la France, toute la France.
8: Oui. Alors, toute la France, ça c'est
7: sûr. Oui. Alors aujourd'hui, j'ai le privilège de vous interviewer à l'occasion de la sortie de votre nouveau titre, Kouché,
8: oui.
7: Qu'on Kouché, écoute oui. Voilà, régulièrement sur United Radio et j'apprécie vraiment beaucoup. Voilà.
8: Merci.
7: Alors,
8: merci.
7: Je vais vous poser, bon, c'est le principe, hein, des questions et vous allez pouvoir y répondre.
8: Oui.
7: Alors, votre nouveau titre, que signifie exactement Kouché?
8: Mais coutier, tu viens de me donner un coutier. Alors, en français, c'est coup de cœur. Hein?
7: Oui.
8: Le coup de cœur. Tu viens de me le donner, là, le coup de cœur.
7: Oh.
8: En disant que tu apprécies. Hein? Donc, c'est déjà tout expliqué.
7: Oui.
8: Et donc, c'est le bon geste qu'on peut avoir envers quelqu'un. Et des fois, ça fait tellement bien. Peut-être que le geste est tout petit, mais ça fait tellement bien dans le cœur de l'autre. Je vais raconter l'histoire. Alors, l'histoire, c'est qu'un jour, ça remonte à une dizaine d'années.
7: Oui.
8: J'étais en train de faire un album qui s'appelle Requiem for Somebody.
7: D'accord.
8: Alors, et je faisais ça en Martinique. C'était la première fois que je faisais un album à moi en Martinique.
7: OK.
8: Et donc, ce jour-là, je suis parti. Je faisais les chœurs, tiens.
7: Mm-hmm.
8: Je suis parti au studio le matin et je rencontre une dame sur la route.
7: Oui.
8: Une dame que je connais, mais qui ne devait pas être là où je la rencontre.
7: OK. Le hasard, quoi.
8: Et je me dis, mais qu'est-ce qu'elle fait là? Je la connais, les deux Trinités. Et là, on est à Rivière-l'Or. Et Rivière-l'Or, c'est vers Redoute, tout ça.
7: Oui.
8: Alors, je dis, mais qu'est-ce qu'elle fait là? Donc, je m'arrête.
7: Mm-hmm.
8: Et je la prends en stop. Et je lui dis, qu'est-ce que tu fais par ici et tout, et tout. Elle me dit, ouais, je veux qu'elle va chercher un petit boulot et tout, et tout, et tout. Et comme ça, je ne sais pas quoi, j'avais de l'argent, j'avais du liquide.
7: Oui.
8: Je prends 100 euros et je lui donne.
7: Carrément.
8: Et elle se met à pleurer.
7: Oh là là.
8: Elle se met à pleurer et puis elle me dit, mais comment tu as fait pour savoir que j'en avais besoin?
7: Mm-hmm.
8: Mais c'est ce qu'on appelle le coup de
7: cœur. Ouais.
8: Hein? Et donc, ce truc-là m'a marqué. Et donc, j'ai fini mon album et tout en Martinique, et je suis rentré sur Paris après,
7: mm-hmm.
8: et je me suis mise à écrire sur ce truc-là.
7: D'accord.
8: Comme ça, j'ai développé, hop, je reçois une musique de Dominique Jean-Goul.
7: Oui.
8: On était en train de faire un truc pour un mec qui voulait un morceau. Alors donc, je fais le coup de cœur.
7: D'accord.
8: Mais ce que je te raconte remonte à 10 ans.
7: Oui.
8: Bon, je fais le coup de chair, je chante et tout, je fais les chœurs avec des filles. Et c'est resté là, c'est mort.
7: Mm-hmm.
8: J'entends plus, on a donné le morceau au mec, il n'a pas fait sortir et tout, machin. Bon, et puis moi j'ai oublié ça, carrément.
7: Oui. La vie continue, quoi.
8: La vie continue. Mm. 10 ans plus tard, je vais faire une séance de chœur au studio que j'avais enregistré le morceau pour le mec. Mm-hmm. Je vais faire une séance de chœur chez mon ami Joël Louis, à qui je fais un petit coucou. Et après la séance de chœur, il me dit, Jean-Luc, en fait, écoute ça. Il me fait écouter le titre.
7: Oui.
8: Que je ne reconnais pas du tout.
7: Ah bon?
8: Je reconnais ma voix.
7: Oui.
8: Mais je ne reconnais pas le titre. Je dis, mais c'est quoi ça? C'est quoi? Et puis bon, j'essaie de remonter. J'ai dit, ah, mais c'est beau. J'ai dit, mais c'est bien, ce titre-là n'est pas sorti.
7: Ah ouais.
8: Et de là, je commence à travailler. Je prends, je vire la musique.
7: Mm-hmm.
8: Je garde la voix lead,
7: ouais.
8: Le texte à la voix lead et tout, les chœurs. Et je commence avec mon ami Joël à faire une musique autour de ça.
7: D'accord.
8: Et qui a donné le coup de cœur. On a rajouté...
7: Qu'on entend maintenant. D'accord.
8: Qu'on entend maintenant. Et donc, il faut que les gens sachent que je n'ai pas rechanté jusqu'à la partie clavier qui fait... Jusqu'à cette partie-là, tout ce qui est au début chanté, c'était ma voix qu'il y a 10 ans. J'ai gardé la voix. C'est-à-dire que je n'ai pas rechanté. Je ne sais pas si tu comprends ce que je veux t'expliquer.
7: Réexplique, parce que même les auditeurs peut-être ne vont pas vraiment comprendre.
8: Alors,
7: s'il te plaît.
8: Alors, la voix, ce qu'on entend là maintenant, là, et la vie vini accélérée tant qu'à passer. Alors, toute cette partie, ça fait 10 ans que j'avais chanté ça.
7: D'accord.
8: Et, c'est cette même voix que j'ai pris et que j'ai mis sur la musique que j'ai refait.
7: Sacré boulot.
8: Est-ce que tu l'as compris ?
7: Sacré boulot. Hein ? Super.
8: Oui. Et après, j'ai rechanté la fin, j'ai rajouté la fin, voilà, voilà. Et ça a donné le coup de chien. Voilà. C'est
7: super.
8: Ça.
7: Quelle belle histoire. Oui. Hein. C'est vraiment une belle histoire. Hein.
8: Merci.
7: Alors, en quoi ce morceau est-il différent de tes précédentes productions ? On va se tutoyer, on a commencé là.
8: Il y a
7: on
8: pas
7: continue
8: de problème,
7: sur le tutoiement.
8: Il y a pas de problème. Voilà. Ouais. En fait, c'est simplement parce que c'est différent, parce que c'est un morceau que je produis entièrement.
7: D'accord.
8: C'est la production de Jean-Luc Alger. Voilà. C'est la seule différence. Et puis, les sons actuels, quoi. Mmh. J'ai essayé de rajeunir un peu. Voilà.
7: Et comment s'est déroulé l'enregistrement ? C'est ce que tu nous as expliqué, Marc.
8: C'est ce que j'ai expliqué auparavant. Et ça s'est super bien passé. D'ailleurs, je remercie encore Joël qui a fait un super travail. Et puis ensuite, j'ai pris cette musique que je suis parti chez un cousin à moi que j'ai redécouvert et qui est vraiment bien. C'est un super chanteur, c'est un super programmateur, c'est un super... Il fait tout, pianiste, bassiste et tout. Et là, il va sortir, justement, je lui fais un petit coucou parce qu'il va sortir un album qui a 30 titres dessus.
7: Mmh.
8: Et bon, voilà.
7: Mais
8: et
7: bien.
8: Donc, ce bonhomme-là, on a superbement travaillé. Il m'a fait connaître de très bons musiciens, de grands musiciens qui travaillent avec Matt Copora et la bande, quoi. Oui, de très grands musiciens avec qui j'ai bossé. J'ai bossé aussi avec un trompettiste.
7: Mmh.
8: Un trompettiste, mais qui joue de la trombone et qui joue aussi du sax.
7: D'accord.
8: Alors, comme maintenant, les enregistrements se passent différemment, c'est-à-dire je lui ai envoyé la musique, et il a rajouté les cuivres. C'est-à-dire qu'il a fait la section. Il a fait trombone, sax et trompette.
7: La même personne a fait les trois. Eh bien.
8: Voilà, la même personne.
7: Chapeau.
8: C'est un Brésilien. Oui.
7: Chapeau.
8: Voilà. Voilà.
7: Alors, on va parler maintenant de ton évolution artistique, si tu veux bien.
8: Oui.
7: Donc, après plusieurs années, plusieurs décennies de carrière même, qu'est-ce qui t'inspire encore aujourd'hui ?
8: La vie que nous menons, comment on vit et tout, je me suis toujours inspiré de ça. Et puis, comme je suis un être hyper sensible, je crois bien que la sensibilité personnifiée, c'est moi. Et donc, je vais dire que la vie ne manque pas d'inspiration pour moi.
7: Mm-hmm.
8: Ouais.
7: Il y a beaucoup à apprendre, en effet.
8: Beaucoup à apprendre,
7: tout à fait.
8: Absolument, absolument.
7: Que penses-tu de l'évolution du zouk et des musiques caribéennes ?
8: Moi, je vais dire que le zouk a beaucoup évolué.
7: Oui.
8: Vraiment, dans le bon sens, je vais m'expliquer. Et c'est bien, et c'est très bien, parce que le zouk, on l'entend dans toutes les musiques, pratiquement dans toutes les musiques du monde.
7: C'est vrai.
8: Et donc, ça veut dire que le zouk se porte bien. C'est bien dommage que ça ne soit pas vraiment nous qui en profitons,
7: mm-hmm.
8: mais ce n'est pas grave, c'est le zouk. C'est
7: le tout, c'est qu'on l'entende et que ce soit diffusé.
8: On l'entende.
7: C'est ça.
8: Le zouk,
7: ouais.
8: Le zouk est international parce qu'on entend le zouk dans tout.
7: Aya Nakamura, c'est vrai, hein,
8: Nakamura,
7: oui,
8: tout à fait. Dans toutes les musiques qui fonctionnent,
7: ouais.
8: on entend le tac-tac-tac.
7: Tout à fait, le tempo, oui. Oui,
8: absolument.
7: C'est vrai.
8: Voilà.
7: Alors, concernant ta carrière,
8: oui.
7: quand tu regardes ton parcours, de quoi es-tu le plus fier ?
8: Je suis fier d'avoir fait ce que j'ai toujours voulu faire depuis mon plus jeune âge, parce que dès l'âge, je dis ce que je me rappelle.
7: Mmh.
8: Je me rappelle que quand j'avais 4 ans, dès l'âge de 4 ans, je dansais déjà sur scène.
7: Ouais.
8: J'allais danser sur scène, dans des théâtres, dans des cinémas, dans ce qu'on appelait avant des concerts. On appelait, mais c'était c'était du théâtre.
7: Oui.
8: Dès l'âge de 4 ans,
7: ah
8: je
7: oui.
8: faisais ça dans tous les quartiers, pratiquement dans les communes et tout. Et puis chanter, j'ai commencé à chanter peut-être vers l'âge de 12-13 ans. Je pense pourquoi ? Parce que maman, en ce temps-là, faisait tous les 15 jours, maman faisait ce qu'on appelait les surprises parties.
7: D'accord.
8: Il y avait ça à la maison. C'était, la maison n'était pas grande, mais on faisait un truc où il y avait, on pouvait accueillir des, peut-être des 150 personnes.
7: Ah oui, quand même, oui.
8: Ah oui, mais c'était bien. C'était formidable, ça se passait bien.
7: Ouais.
8: C'était beau, c'était rempli d'amour. Et puis, tout ce truc-là m'a forgé. Et puis, je recevais toutes les musiques qui faisaient danser, toutes les musiques qui étaient à la mode.
7: Ouais, oui.
8: Qui étaient à la mode, je recevais ça. Et comme j'étais jeune, et donc, il suffisait que j'entende la musique une fois et ça y est, boum, je la connaissais.
7: Ah ouais.
8: Hop, c'est parti comme ça.
7: Et tu l'as chantée, ouais, ouais.
8: Et je la chantais dans tout le dans le quartier.
7: Ah ouais.
8: Dans le quartier. Quand j'étais dans la rue, tout le monde savait parce que je chantais tout le temps. Mais toutes les grandes personnes, quand ils m'ont vu vraiment réussir, les gens commencent à me reconnaître, Jean-Luc Hachet. Ils commencent à me dire « Ah, je savais que tu allais faire ça !»
7: Ils n'étaient pas étonnés, quoi.
8: Voilà.
7: Alors, y a-t-il une chanson que tu considères comme un tournant de ta carrière ? Et quel souvenir de scène t'a le plus marqué ?
8: Bah, écoute, « Je maman » a été titre vraiment fondateur. Et puis, il y a par la même occasion à révéler, à vraiment mise en lumière Edith Lefebvre, qui avait déjà chanté sur deux chansons, je crois, de Jean-Michel Capimol et de Simon Durand. Et Ich Maman a été vraiment la chanson vraiment détonatrice.
7: Oui.
8: Ce que je garde, c'est que le jour où on a fait l'Olympia, Edith et moi, on a fait l'Olympia avec Simon Durand. Et arrivé devant, on voyait le nom en haut clignoter. Simon Durand, Edith Lefebvre. Oh, c'était super!
7: Ça doit être super!
8: Et puis, être dans la salle à voir, une salle remplie de gens, et les gens en liesse, les gens, c'était ça, c'est superbe. D'ailleurs, je pense que c'était la première vraiment grande scène que je faisais. Dans une salle mythique comme l'Olympia.
7: Ça c'est vraiment le souvenir d'une vie, quoi.
8: Absolument. Voilà.
7: Alors, quel conseil donnerais-tu à un jeune artiste qui débute ?
8: D'arriver avec un bagage, ce que j'appelle le bagage, c'est-à-dire connaître déjà quelque chose de ce que tu veux faire. Ça veut dire qu'il existe des écoles pour ça, aller à l'école. On est avec un don que Dieu nous donne. Mais il faut aller le chercher. Moi, je n'ai pas eu l'occasion de le faire. J'ai tout appris dans la rue et aussi par la force des choses. Heureusement que je remercie le Seigneur d'avoir été là. J'étais là quand le zouk est né vraiment.
7: Oui.
8: Quand le zouk est né, j'ai chanté sur des disques, un disque de Soukweko qui est devenu le Kassav après. J'étais là quand cette musique est née. J'ai fait des chœurs sur tout plein d'albums, mais on peut pas les compter vraiment. Il y a des gens qui me disaient, Jean-Luc, en ce temps-là, c'était des vinyles.
7: Oui.
8: Quand je regarde derrière l'album et il y a ton nom, il n'y a pas de problème, j'achète.
7: C'est excellent, mais en fait, c'est vrai, tu es une référence. C'est ça aussi.
8: Alléluia,
7: hein. Alléluia, tu es devenue une référence. Enfin, tu étais déjà une référence dès le début, quoi.
8: Oui, absolument.
7: C'est ça qui est magnifique.
8: Il faut que les gens sachent aussi que j'ai travaillé avec tout plein d'artistes. Je me suis fait couillonner par tout plein de monde.
7: Il y a des risques.
8: Il y a des risques, ce qui m'a forgé. Il y a des producteurs qui se sont fait des richesses et tout. Et ce qui m'a forgé et tout. Et c'est pourquoi je dis à un jeune d'arriver. D'ailleurs, les jeunes là qui arrivent là ne sont pas manchots. Ils sont bien, ils connaissent un peu, ils connaissent le truc et C'est bien.
7: Oui, ils sont bien sur leur garde, quoi, c'est ça?
8: Voilà.
7: Ils ne se font pas avoir aussi facilement que ça a pu l'être à une certaine époque, quoi. Très bien.
8: C'est ça. Voilà.
7: Alors, quelle place la musique occupe-t-elle dans ta vie quotidienne aujourd'hui? Et comment tu trouves cet équilibre entre vie personnelle et vie artistique?
8: Bah, écoute, que je te dise sincèrement, elle occupe encore la place qu'elle a toujours occupée. Et depuis, depuis que j'ai commencé à danser sur scène, je garde toujours le même engouement. Et les gens qui m'entourent sont encore les mêmes gens d'aujourd'hui.
7: Mais c'est beau ça aussi,
8: Et d'hier. Donc, je n'ai pas tellement d'efforts à faire parce que je pense que toutes ces années nous ont fait nous comprendre vraiment, c'est-à-dire ce que je veux en tant qu'artiste et puis l'autre à côté. Donc, je n'ai pas tellement d'efforts à faire.
7: Tu te laisses porter par la vie.
8: Voilà, c'est super.
7: Et qu'est-ce qui te motive à continuer à créer?
8: Je l'ai dit tout à l'heure, là, les gens, la vie que nous menons, et puis le manque de racines de zouk même. Parce que le zouk a une racine, vraiment, il ne faut pas qu'on oublie, parce que le mot, déjà en lui-même, le mot zouk, déjà, ça veut simplement dire s'amuser. On va danser. Le zouk, c'est ça. On va danser. Et c'est pourquoi je tire encore aujourd'hui mon chapeau au groupe Kassav, qui a su prendre vraiment l'esprit de ce mot.
7: Du mot.
8: Pour transformer tout ça en musique. Et le mot, et c'est pas eux qui ont décidé d'appeler ça zouk,
7: C'est le public?
8: C'est le public. Et puis c'est devenu le zouk. Et puis confirmation avec le morceau zouk, là, c'est le médicament. Mais je leur tire mon chapeau parce qu'ils ont su prendre l'esprit vraiment du mot pour transformer en musique.
7: Alors, si tu pouvais réenregistrer une chanson de ton répertoire, laquelle choisirais-tu et surtout pourquoi?
8: Il y en a tellement. Il y en a tellement que je voudrais réenregistrer. Et le pourquoi, c'est parce que un artiste n'est jamais satisfait de certains trucs. Et les réécoutant, je me dis, j'aurais dû mettre ça, Donc voilà quoi. Donc tous les refaire, mais les gens les aiment comme ça.
7: C'est le l'original qui nous qui nous plaît, qui nous plaît toujours. Quel artiste vivant ou disparu aurais-tu aimé inviter sur Coup de Chef, par exemple?
8: Très bonne question. Parce qu'au départ, quand j'ai refait la musique, là, quand j'ai refait mon truc, quand j'ai fait l'évolution, j'avais décidé, comme ça, j'avais dit, ce serait pas mal que j'invite quelques artistes à venir faire cette phrase. Coup de Chef, juste ça. J'avais envie de faire ça, et puis bon, il y a quelque chose qui m'est passé, qui m'a un peu dégoûté.
7: On n'en parlera pas. Et quelle est la réaction la plus surprenante que tu as reçue d'un fan? Est-ce que tu as un souvenir? Un souvenir marquant, vas-y.
8: Alors, un jour, j'étais parti chanter en Afrique, en Côte d'Ivoire, et j'étais en train de chanter, c'était l'après-midi, je me rappelle, le dimanche après-midi. J'étais en train de chanter et je chantais Ivana. Et je vois une fille partir dans le public, mais je la vois, je ne sais pas pourquoi je la vois, elle part, mais je la vois comme si elle veut venir vers moi, mais il faut qu'elle traverse. Alors je continue de chanter et tout. Et finalement, elle est arrivée vers moi, la fille.
7: Sur la scène, presque sur la scène, quoi.
8: Elle est venue sur la scène, elle est montée.
7: Ouais.
8: Et, mais elle avait un comportement que les gens, même la sécurité, étaient obligés de la laisser passer.
7: Ah ouais.
8: Je ne sais pas pourquoi. D'après, elle avait quelque chose. Et puis elle est venue. Et puis elle m'a tenue dans ses bras. Et elle m'a fait un baiser.
7: Carrément comme ça sur scène. Allez, devant moi, tout le monde.
8: Je ne dis pas un bisou. Hein, je dis un baiser, vraiment. Ouais. Et voilà, ce truc-là m'a marqué, ça. Et puis, je ne l'ai plus jamais revu.
7: Et voilà, après le bisou, elle est partie, quoi.
8: Terminée, voilà.
7: Satisfaite, mais c'est bien. Alors, si Kutche était une image ou un lieu, à quoi ressemblerait-il?
8: À plusieurs choses, mais à un jouet qu'on offre à un enfant.
7: Ah ouais, pour voir la réaction, c'est ça le...
8: Ouais,
7: ah
8: ouais. Ah, voilà,
7: ouais, ouais. C'est ça. Ouais, la réaction que ça procure.
8: C'est ça.
7: D'accord, ok.
8: C'est ça.
7: Bon, ben, on arrive vers la fin de notre super entretien téléphonique. Je me régale à t'écouter, mais j'ai encore voilà, deux, trois petites questions pour conclure notre propos. Alors, que souhaites-tu que le public retienne de ce nouveau titre?
8: Juste la leçon à tirer de ça, c'est que on a laissé partir un peu l'amour. Mmh. Et c'est ça le coup de cœur aussi, l'amour.
7: Oui.
8: Parce qu'il faut qu'on sache que le cœur, c'est là qu'on ressent les sensations, les trucs. Et je crois que l'éternel, c'est ton cœur que l'éternel regarde.
7: Mmh.
8: Et observe et tout. Donc, je crois que il aurait fallu qu'on se regarde beaucoup plus, qu'on sache à côté de nous, il y a un autre qui souffre peut-être, qui est peut-être heureux, qui voudrait peut-être partager son truc. Il y a tout plein de trucs qui se passent autour de nous.
7: Mm-hmm.
8: Mais il faut qu'on sache qu'on n'est pas seul, qu'on est c'est une grande chaîne et puis on est chacun des maillons.
7: Oui.
8: Voilà.
7: Jean-Luc, as-tu d'autres projets comme un album, une tournée en préparation?
8: Eh ben, en ce moment-là, je suis en train de finir et un coffret que je suis en train de réaliser avec les originaux, avec les titres vraiment, les titres originaux. Et avec tout ça, je vais mettre 7 inédits.
7: Oh là là, oui. Ça, c'est un beau cadeau, hein.
8: Oui, super.
7: Ah oui.
8: 7 inédits et qui vont peut-être faire découvrir au public un autre aspect de moi.
7: D'accord.
8: Une autre façon de chanter, une autre façon de swinguer.
7: Mm-hmm.
8: Mais c'est le swing, c'est le zouk.
7: Ah, mais super, super.
8: Voilà.
7: On a hâte. Tu as une date à peu près, une période? 2026, 2027?
8: Je pense que vers le mois d'août, on aura les premières pièces.
7: Mm-hmm.
8: Hein?
7: D'accord.
8: Et,
7: mais pour le public, les auditeurs, tout ça, s'il faut aller acheter ton album en magasin.
8: Mais ça traite surtout les téléchargements.
7: D'accord, sur les plateformes. Ok.
8: Les plateformes. Et comme le coup de chair est déjà sur toutes les plateformes.
7: Oui.
8: Et puis il y aura une super promotion derrière tout ça. Et puis les gens ne manqueront de rien.
7: Super.
8: En ce qui concerne. Le déroulement de ce truc-là.
7: De ce projet, super.
8: Ce projet,
7: et
8: voilà.
7: Où pourra-t-on te retrouver dans les prochains mois, hormis sur les plateformes? Est-ce que physiquement, on aura la possibilité de te voir chanter quelque part?
8: Ben, écoute, là pour les vacances, je serai à Martigny.
7: D'accord.
8: Hein, je serai à Martigny. Et déjà le 12 juillet, je serai en Guadeloupe avec le groupe Coopération 78 de Simon Gérald.
7: Ok.
8: Avec lequel je fais partie depuis les années 80.
7: Uh-huh.
8: Et y a une petite rectification que je voulais faire aussi.
7: Vas-y.
8: Pour que les gens sachent aussi que le titre Ich Maman est une composition de Jean-Luc Alger et de Dominique Jean-Goul.
7: D'accord.
8: Le compositeur Dominique Jean-Goul et Jean-Luc Alger. Et que Edith et juste Angès.
7: D'accord.
8: À interpréter.
7: Ok.
8: Voilà. Non, parce qu'il y a des gens qui disent la chanson d'Edith.
7: Eh oui.
8: Ouais.
7: C'est vrai qu'on a tendance, hein. Ouais, ouais.
8: Ouais, c'est ça. C'est vrai qu'on a tendance, mais il faut
7: rendre à César, ce qui est à César, et d'autant plus que du coup Kutchet, si j'ai bien compris, c'est aussi toi et Dominique Jangoul.
8: Alors à la finale, il faut que que ça soit clair.
7: Oui.
8: Alors donc comme j'ai complètement refait la musique, et j'ai gardé ce que j'avais fait, et j'avais déjà fait mes textes et mélodies.
7: Oui.
8: Et j'en ai parlé avec Dominique. Mm-hmm. Je lui ai fait écouter les deux versions. Il m'a dit mais ça n'a rien à voir, Jean-Luc.
7: Oui.
8: Les affaires. Voilà.
7: D'accord. Ok.
8: Et c'est, donc ça rejoint encore le mot coup de chèque.
7: Oui.
8: La réaction de Dominique.
7: Exactement. Jean-Luc, il t'a fait cadeau de voilà. Ouais.
8: Voilà. Attends. Mais que je te dise. Mais le comment il s'appelle? Celui qui a reprogrammé Joël Louis, mon ami.
7: Oui.
8: Il m'a dit Jean-Luc, ah non, c'était trop. L'histoire elle est trop belle. Je t'offre le titre.
7: Ah
8: tu
7: ouais.
8: N'as rien à me donner.
7: Mon Dieu. Eh ouais, voilà. Ça, c'est alors, ça l'amitié aussi, hein?
8: Oui, c'est ça l'amitié. Et
7: amitié, Kutchet, bienveillance, voilà, c'est ça,
8: Kutchet,
7: ouais.
8: Kutchet prend toute son ampleur.
7: Mm. Oui, ça a une autre dimension comme ça en plus, quand
8: voilà,
7: on sait ça. Exactement.
8: Ouais,
7: ah oui, magnifique. Bon, mais Jean-Luc, je crois qu'on est arrivé, je suis arrivée au bout de mes questions. Je ne sais pas si tu veux dire un mot de conclusion aux auditeurs de United Radio. En tout cas, nous, on a été ravis.
8: Oui, moi aussi, j'étais vraiment ravie.
7: De t'avoir à l'antenne, là, comme ça, c'est super.
8: Merci beaucoup.
7: On attend que tu viennes à Marseille pour visiter les locaux, parce que je sais que Patrick donc, est un ami à toi. Donc, il y aurait moyen, à un moment donné, de t'avoir avec nous.
8: Il aurait moyen, justement, à un moment donné, que Patrick commence à organiser ce qu'il faisait avant.
7: Oui.
8: Et puis, qu'il invite d'autres artistes aussi.
7: Ah ben alors,
8: on va
7: le lui dire. On va le lui dire. Déjà, il va l'entendre et on va le lui dire.
8: Ouais, un petit coucou avec à Patrick justement avec qui j'ai eu l'occasion de travailler, de bien bosser.
7: Oui.
8: On a fait pas mal de petits trucs ensemble et puis voilà. Quoi. Il m'a invité pas mal de fois à Marseille, hein, mais ça c'était avant.
7: Eh oui, c'était avant comme tu dis. Oui.
8: C'est ça. Ouais.
7: Bon, bien.
8: Ok.
7: On va faire en sorte que ça se fasse. Allez.
8: Eh ben j'aurais.
7: Oh, oui. Avec plaisir.
8: En tous les cas, j'embrasse tout le monde, j'embrasse tous les Marseillais et Marseillaises. Que Dieu vous bénisse et puis force et amour.
7: Merci beaucoup Jean-Luc, prends soin de toi et puis à très bientôt j'espère.
8: À très bientôt, moi aussi j'espère. À bientôt,
7: au revoir.
8: Au revoir.
7: Alors chers auditeurs, voilà, cette interview est maintenant terminée. J'espère que vous avez pris autant de plaisir que moi à écouter Monsieur Jean-Luc Alger et nous parler de ce nouveau titre, La Kutchet, et puis pas que de ça. Je vous donne rendez-vous bientôt sur les ondes de United Radio. Avant de vraiment nous quitter, nous allons bien sûr écouter le titre qui a fait l'objet de cette interview, le dernier morceau de Monsieur Jean-Luc Alger, Kutchet.

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1: Coucou les amis, c'est Marlène. Ravie de vous retrouver sur l'antenne de United Radio 97.6 FM et sur unitedradio.net, non pas pour mon émission Un artiste de tube, quoique ça pourrait être un artiste et plein de tubes du coup, mais pour une interview spéciale d'un des artistes martiniquais que nous aimons sans condition. Devinez un peu avec qui je vais être en ligne tout à l'heure. Si je vous dis qu'il est né en 1955 au Gros Morne en Martinique, qu'il est chanteur, auteur, compositeur et interprète emblématique du zouk, actif sur scène dès l'âge de 16 ans au sein de groupes locaux. Si je vous dis aussi que dès l'adolescence, il se produit avec des formations martiniquaises, développant un style zouk énergique et festif qui le distingue rapidement. Qu'il a fait partie des pédagogues dans les années 80, que ses mélodies dansantes et ses textes accessibles deviennent synonymes de la scène zouk animée des années 80-90, aux côtés de figures comme Edith Lefel par exemple dans des collaborations nostalgiques. Si je rajoute qu'il est polyvalent, qu'il enchaîne les singles et les apparitions, gravant son nom dans le patrimoine du zouk martiniquais, vous avez une petite idée ? Qu'à l'image de Timothée Herrel ou Jean-Claude Nemrot, il unit tradition créole et scène moderne, inspirant les nouvelles générations par sa longévité et son authenticité ? Et enfin, si je vous dis Toussel, Pafé Wall, Ishmanman et dernièrement Kouché, vous me dites ? Monsieur Jean-Luc Alger, bien sûr. Et oui, je suis en direct à l'antenne avec Jean-Luc Alger sur la ligne téléphonique de Radio United, Radio, votre radio préférée.

0: je bégaye, j'en bégaye, c'est l'émotion. C'est l'émotion, j'ai pas l'habitude de faire des interviews, c'est l'émotion. Jean-Luc Alger, comment allez-vous? Bonjour.
1: Oui, bonjour, bonjour Marlène, bonjour à tous ceux qui nous écoutent. Et ça va bien, ça va.
0: Ça va bien, pas trop chaud en Île-de-France?
1: Non, là où je suis, là, il y a un petit vent frais et il y a une petite chaleur, donc ça passe.
0: Ah bon, très bien, parce que nous, là, on commence vraiment à Marseille à mourir de chaleur, comme on dit. Hein.
1: Qu'il veut.
0: Eh bien, exactement. Voilà. Et là, la canicule est annoncée. Donc, nous allons certainement tous déguster, pas que dans le sud de la France, toute la France.
1: Oui. Alors, toute la France,
0: ça c'est oui, oui, oui. Alors, aujourd'hui, j'ai le privilège de vous interviewer à l'occasion de la sortie de votre nouveau titre, Kutche, qu'on écoute voilà, régulièrement sur United Radio, et j'apprécie vraiment beaucoup. Voilà.
1: Merci.
0: Alors,
1: merci.
0: Je vais vous poser... Bon, c'est le principe, hein, des questions,
1: oui,
0: et vous allez pouvoir y répondre.
1: Oui,
0: alors, votre nouveau titre, que signifie exactement Kutche?
1: Kutche, tu viens de me donner un Kutche. Alors, en français, c'est coup de cœur. Hein,
0: oui.
1: Le coup de cœur. Tu viens de me le donner, là, le coup de cœur,
0: oh.
1: En disant que tu apprécies. Hein, donc, c'est déjà tout expliqué.
0: Oui.
1: Et donc, c'est le bon geste... qu'on peut avoir envers quelqu'un, et des fois ça fait tellement bien, peut-être que le geste est tout petit, mais ça fait tellement bien dans le cœur de l'autre. Je vais raconter l'histoire. Alors l'histoire, c'est qu'un jour, ça remonte à une dizaine d'années.
0: Oui.
1: J'étais en train de faire un album qui s'appelle Requiem for Somebody.
0: D'accord.
1: Alors, et je faisais ça en Martinique. C'était la première fois que je faisais un album à moi en Martinique.
0: Ok.
1: Et donc, ce jour-là, je suis parti, je faisais les chœurs, tiens.
0: Mm-hmm.
1: Je suis parti au studio le matin et je rencontre une dame sur la route.
0: Oui.
1: Une dame que je connais, mais qui ne devait pas être là où je la rencontre.
0: Ok, le hasard, quoi.
1: Et je me dis, mais... qu'elle fait là, je la connais, elle est de Trinité. Et là, on est à Rivière-l'Or. Et Rivière-l'Or, c'est vers Redoute, tout ça.
0: Ouais.
1: Alors, je dis, mais qu'est-ce qu'elle fait là? Donc, je m'arrête.
0: Mm-hmm.
1: Et je la prends en stop. Et je lui dis, qu'est-ce que tu fais par ici et tout, et tout. Elle me dit, ouais, je veux qu'elle va chercher un petit boulot et tout, et tout, et tout. Et comme ça, je ne sais pas quoi, j'avais du liquide.
0: Ouais.
1: Je prends 100 euros et je lui donne.
0: Carrément?
1: Carrément. Et elle se met à pleurer.
0: Oh là là.
1: Elle se met à pleurer et puis elle me dit, mais comment tu as fait pour savoir que j'en avais besoin?
0: Mm-hmm.
1: Mais c'est ce qu'on appelle le coup de
0: pied. Ouais, ouais, ouais.
1: Et donc, ce truc-là m'a marqué. Et donc, j'ai fini mon album et tout en Martinique et je suis rentré sur Paris après.
0: Mm-hmm.
1: Et je me suis mise à écrire sur ce truc-là.
0: D'accord.
1: Comme ça, j'ai développé, hop, je reçois une musique de Dominique Jean-Goul.
0: Oui.
1: On était en train de faire un truc pour un mec qui voulait un morceau. Alors donc, je fais le coup de chien.
0: D'accord.
1: Mais ce que je te raconte remonte à 10 ans.
0: Oui.
1: Bon, je fais le coup de chien, je chante et tout, je fais les chœurs avec des filles. Et... c'est resté là, c'est mort.
0: Mm-hmm.
1: J'entends plus, on a donné le morceau au mec, il n'a pas fait sortir, et tout, machin. Bon, et puis moi j'ai oublié ça, carrément.
0: Oui, la vie continue, quoi.
1: La vie continue. Mm. 10 ans plus tard, je vais faire une séance de chœur au studio que j'avais enregistré le morceau pour le mec. Je vais faire une séance de chœur chez mon ami Joël Louis, à qui je fais un petit coucou. Et après la séance de chœur, il me dit, Jean-Luc, en fait, écoute ça. Il me fait écouter le titre.
0: Oui.
1: Que je ne reconnais pas du tout.
0: Ah bon?
1: Je reconnais ma voix.
0: Oui.
1: Mais je ne reconnais pas le titre. Je dis, mais c'est quoi ça? C'est quoi? Et puis bon, j'essaie de remonter. J'ai dit, mais c'est beau. J'ai dit, mais c'est bien, ce titre n'est pas sorti.
0: Ah ouais.
1: Et de là... je commence à travailler, je vire la musique,
0: mm-hmm.
1: je garde la voix lead, le texte à la voix lead et tout, les chœurs. Et je commence avec mon ami Joël à faire une musique autour de ça.
0: D'accord.
1: Et qui a donné le coup de pied. On a rajouté...
0: Qu'on entend ensuite, maintenant, d'accord.
1: Qu'on entend maintenant. Et donc, il faut que les gens sachent que je n'ai pas rechanté jusqu'à la partie clavier qui fait... Jusqu'à cette partie-là, tout ce qui est au début chanté, c'était ma voix qu'il y a 10 ans. J'ai gardé la voix. C'est-à-dire que je n'ai pas rechanté. Je ne sais pas si tu comprends ce que je veux t'expliquer.
0: Réexplique, hein? Réexplique, parce que même les auditeurs peut-être ne vont pas vraiment comprendre.
1: Alors,
0: s'il te plaît.
1: Alors, la voix, ce qu'on entend là maintenant, là, la vie vini accélérée, tant qu'à passer. Alors, toute cette partie, ça fait 10 ans que j'avais chanté ça.
0: D'accord.
1: Et c'est cette même voix que j'ai pris et que j'ai mis sur la musique que j'ai refait.
0: Sacré
1: Est-ce
0: boulot.
1: Que tu as compris?
0: Sacré boulot. Hein? Super.
1: Oui. Et après, j'ai rechanté la fin, j'ai rajouté la fin, voilà, voilà. Et ça a donné le coup de chien. Voilà. C'est
0: super.
1: Ça.
0: Quelle belle histoire.
1: Oui.
0: C'est vraiment une belle histoire. Hein.
1: Merci. Merci.
0: Alors, en quoi ce morceau est-il différent de tes précédentes productions? On va se tutoyer, on a commencé là.
1: Il y a
0: on
1: pas
0: continue
1: de problème,
0: sur le tutoiement.
1: Il y a pas de problème. Voilà. Ouais. En fait, c'est simplement parce que c'est différent parce que c'est un morceau que je produis entièrement.
0: D'accord.
1: C'est la production de Jean-Luc Alger. Voilà. C'est la seule différence. Et puis, les sons actuels, quoi. Mmh. J'ai essayé de rajeunir un peu. Voilà.
0: Et comment s'est déroulé l'enregistrement? C'est ce que tu nous as expliqué, remarque.
1: Donc, c'est ce que j'ai expliqué auparavant. Et ça s'est super bien passé. D'ailleurs, je remercie encore Joël qui a fait un super travail. Et puis ensuite, j'ai pris cette musique. Je suis parti chez un cousin à moi que j'ai redécouvert. Mmh. Et qui a... Qui est vraiment bien. C'est un super chanteur, c'est un super programmateur, c'est un super... Il fait tout, pianiste, bassiste et tout. Et là, il va sortir, justement, je lui fais un petit coucou, parce qu'il va sortir un album qui a 30 titres dessus.
0: Mmh.
1: Et bon, voilà.
0: Mais
1: et
0: bien.
1: Donc, ce bonhomme-là, on a super bonnement travaillé, il m'a fait connaître de très bons musiciens, de grands musiciens qui travaillent avec Matt Copora et la bande, quoi. Oui, de très grands musiciens avec qui j'ai bossé. J'ai bossé aussi avec un trompettiste, mais qui joue de la trombone et qui joue aussi du sax.
0: D'accord.
1: Alors, comme maintenant, les enregistrements se passent différemment, c'est-à-dire je lui ai envoyé la musique, je lui ai envoyé la musique et il a rajouté les cuivres. C'est-à-dire qu'il a fait la section. Il a fait trombone, sax et trompette.
0: La même personne a fait les trois. Eh bien.
1: La même personne. C'est un Brésilien. Oui.
0: Chapeau.
1: Voilà.
0: Alors, on va parler maintenant de ton évolution artistique, si tu veux bien.
1: Oui.
0: Donc, après plusieurs années, plusieurs décennies de carrière même, qu'est-ce qui t'inspire encore aujourd'hui?
1: La vie que nous menons, comment on vit et tout, je me suis toujours inspiré de ça. Et puis, comme je suis un être hyper sensible, je crois bien que la sensibilité personnifiée, c'est moi. Et donc, je vais dire que la vie ne manque pas d'inspiration pour moi.
0: Mm-hmm. Ouais. Il y a beaucoup à apprendre, en effet.
1: Beaucoup
0: à apprendre et à apprendre, tout à fait.
1: Absolument, absolument.
0: Que penses-tu de l'évolution du zouk et des musiques caribéennes?
1: Moi, je vais dire que le zouk a beaucoup évolué, vraiment, dans le bon sens, je vais m'expliquer. Et c'est bien, et c'est très bien, parce que le zouk, on l'entend dans toutes les musiques, pratiquement dans toutes les musiques du monde.
0: C'est vrai.
1: Et donc, ça veut dire que le zouk se porte bien. C'est bien dommage que ça soit pas vraiment nous qui en profitons, mm-hmm. mais c'est pas grave. C'est le zouk.
0: Et
1: c'est
0: le tout, c'est qu'on l'entende et que ce soit diffusé. C'est ça.
1: Le zouk, ouais. Le zouk est international parce que c'est, on entend le zouk dans tout, dans
0: Aya Nakamura, c'est vrai, hein, oui, tout à fait.
1: Dans toutes les musiques qui fonctionnent, ouais. on entend le tac tac tac.
0: Tout à fait, le tempo, oui. Oui,
1: oui. Oui, absolument.
0: C'est vrai, c'est vrai.
1: Voilà.
0: Alors, concernant ta carrière, oui. quand tu regardes ton parcours, de quoi es-tu le plus fier?
1: Je suis fier d'avoir fait ce que j'ai toujours voulu faire depuis mon plus jeune âge, parce que dès l'âge, je dis ce que je... Je dis ce que je me rappelle. Mmh. Je me rappelle que quand j'avais 4 ans, de l'âge de 4 ans, je dansais déjà sur scène.
0: Ouais.
1: J'allais danser sur scène, dans des théâtres, dans des cinémas, dans ce qu'on appelait avant des concerts. On appelait, mais c'était c'était du théâtre.
0: Oui.
1: Dès l'âge de 4 ans, je faisais ça dans tous les quartiers, pratiquement dans les communes et tout. Chanter, j'ai commencé à chanter peut-être vers l'âge de 12-13 ans.
0: Mm-hmm.
1: Je pense pourquoi ? Parce que maman, en ce temps-là, faisait tous les 15 jours, maman faisait ce qu'on appelait les surprise parties.
0: D'accord.
1: Il y avait ça à la maison. Et mm-hmm. La maison n'était pas grande, mais on faisait un truc où on pouvait accueillir peut-être des 150 personnes.
0: Ah oui, quand même, oui.
1: Ah oui, mais c'était bien. C'était formidable, ça se passait bien.
0: Ouais.
1: C'était rempli d'amour. Et puis, tout ce truc-là m'a forgé. Et puis, je recevais toutes les musiques qui faisaient danser, toutes les musiques qui étaient à la mode.
0: Ouais, oui.
1: Qui étaient à la mode, je recevais ça. Et comme j'étais jeune, et donc, il suffisait que j'entende la musique une fois et ça y est, boum, je la connaissais.
0: Ah ouais.
1: Hop, c'est parti comme ça.
0: Et tu l'as chantée, ouais, ouais.
1: Et je la chantais dans tout le dans le quartier.
0: Ah ouais.
1: Dans le quartier. Quand j'étais dans la rue, tout le monde savait parce que je chantais tout le temps. Mais tous les grandes personnes, quand ils m'ont vu vraiment réussir, les gens commencent à me reconnaître, Jean-Luc Haché.
0: Mm-hmm.
1: Ils commencent à me dire, ah, je savais
0: que
1: tu allais faire ça.
0: Ils n'étaient pas étonnés, quoi.
1: Voilà.
0: Alors, y a-t-il une chanson que tu considères comme un tournant de ta carrière? Et quel souvenir de scène t'a le plus marqué?
1: Écoute, Ich Maman a été le titre vraiment fondateur. Et puis, par la même occasion a mis en lumière Edith Lefebvre,
0: mm-hmm.
1: qui avait déjà chanté sur deux chansons, je crois, de Jean-Michel Capimol et de Simon Girard.
0: Mm-hmm.
1: Et Ich Maman a été vraiment la chanson vraiment dévoratrice. Ce que je garde, c'est que le jour où on a fait l'Olympia, Edith et moi, on a fait l'Olympia avec Simon Girard.
0: Mm-hmm.
1: Et arrivé devant, on voyait le nom en haut, clignoté. Simon Girard, Edith Lefebvre. Oh, c'était super!
0: Super!
1: Et puis, être dans la salle à voir une salle remplie de gens, et puis les gens en liesse, les gens, c'était ça, c'est superbe. D'ailleurs, je pense que c'était la première vraiment grande scène que je faisais.
0: Mm-hmm.
1: Dans une salle mythique comme l'Olympia.
0: Ça c'est vraiment le souvenir d'une vie, quoi.
1: Absolument. Voilà.
0: Alors, quel conseil donnerais-tu à un jeune artiste qui débute?
1: D'arriver avec un bagage, ce que j'appelle le bagage, c'est-à-dire connaître déjà quelque chose de ce que tu veux faire.
0: Mm-hmm.
1: Ça veut dire qu'il existe des écoles pour ça, aller à l'école. On est avec un don que Dieu nous donne. Mais il faut aller le chercher. Moi, je n'ai pas eu l'occasion de le faire.
0: Oui.
1: J'ai tout appris dans la rue.
0: Oui.
1: Et aussi par la force des choses. Heureusement que, je remercie le Seigneur d'avoir été là. J'étais là quand le zouk est né vraiment.
0: Oui.
1: quand le Zouk est né, j'ai chanté sur des disques, un disque de Soukweko, qui est devenu le Kassav après.
0: Oui.
1: Bon, j'étais là quand cette musique est née. J'ai fait des chœurs sur tout plein d'albums, mais on ne peut pas les compter vraiment. Il y a des gens qui me disaient, Jean-Luc, quand je retourne, c'était des vinyles.
0: Oui.
1: Quand je regarde derrière l'album et il y a ton nom, il n'y a pas de problème, j'achète.
0: C'est excellent. Mais en fait, c'est vrai, tu es une référence. C'est ça aussi.
1: Alléluia,
0: hein.
1: Alléluia,
0: ben oui, tu es devenu une référence. Enfin, tu l'étais, tu es devenu, mais tu étais déjà une référence dès le début, quoi.
1: Oui, absolument.
0: C'est ça qui est magnifique. Et oui.
1: Oui, il faut que les gens sachent aussi que j'ai travaillé avec tout plein d'artistes. Mm-hmm. Bon, je me suis fait couillonner par tout plein de monde.
0: Oui, il y a des risques.
1: Ce qui m'a forgé. Il y a des risques. Ce qui m'a forgé. Il y a des producteurs qui se sont fait des richesses et tout.
0: Ah, ouais.
1: Et ce qui m'a forgé et tout. Et c'est pourquoi je dis à un jeune d'arriver. D'ailleurs, les jeunes là qui arrivent là ne sont pas mal chauds. Hein.
0: Mm.
1: Ils sont bien, ils connaissent le truc et c'est bien.
0: Oui, ils sont bien sur leur garde, quoi, c'est ça.
1: Voilà.
0: Ils ne se font pas avoir aussi facilement que ça a pu l'être à une certaine époque, quoi. Très bien.
1: C'est ça. Voilà.
0: Alors, quelle place la musique occupe-t-elle dans ta vie quotidienne aujourd'hui? Et comment tu trouves cet équilibre entre vie personnelle et vie artistique?
1: Bah, écoute, que je te dise sincèrement, elle occupe encore la place qu'elle a toujours occupée.
0: Mm.
1: Et depuis que j'ai commencé à danser sur scène.
0: Ah ouais.
1: Je garde toujours le même engouement. Et les gens qui m'entourent sont encore les mêmes gens d'aujourd'hui.
0: Eh ouais, mais c'est beau. Et ça d'hier. Aussi, oui, oui. Ah ouais.
1: Et d'hier. Donc, je n'ai pas tellement d'efforts à faire parce que je pense que toutes ces années nous ont fait nous comprendre vraiment, c'est-à-dire ce que je veux en tant qu'artiste et puis l'autre à côté, voilà.
0: Oui.
1: Donc je n'ai pas tellement d'efforts à faire.
0: Tu te laisses porter par la vie.
1: Voilà,
0: c'est super, et oui.
1: Voilà.
0: Et qu'est-ce qui te motive à continuer à créer?
1: Je l'ai dit tout à l'heure, là, les gens, la vie que nous menons, et puis le manque de comment je peux dire ça, de racines de zouk même.
0: Ah oui.
1: Parce que le zouk a une racine, vraiment, il ne faut pas qu'on oublie, parce que le mot, déjà en lui-même, le mot zouk.
0: Oui.
1: Déjà, ça veut simplement dire s'amuser.
0: Oui.
1: On va danser. Le zouk, c'est ça.
0: D'accord.
1: On va danser. Et c'est pourquoi je tire encore aujourd'hui mon chapeau au groupe Kassav, qui a su prendre vraiment l'esprit de ce mot.
0: Oui, la mesure, oui, du mot.
1: Pour transformer tout ça en musique.
0: Mm-hmm.
1: Et le mot, et c'est pas eux qui ont décidé d'appeler ça zouk, hein.
0: C'est le public.
1: C'est le public.
0: Mais oui.
1: Et puis c'est devenu le zouk.
0: Mm-hmm.
1: Hein? Et puis après, confirmation avec le morceau zouk, là, c'est le médicament.
0: Ah oui, exactement.
1: Mais je leur tire mon chapeau parce qu'ils ont su prendre l'esprit vraiment du mot pour transformer en musique.
0: Mm.
1: Voilà.
0: Alors, si tu pouvais réenregistrer une chanson de ton répertoire, laquelle choisirais-tu et surtout pourquoi?
1: Il y en a tellement.
0: Ah.
1: Il y en a tellement que je voudrais réenregistrer. Et le pourquoi, c'est parce que un artiste n'est jamais satisfait de certains trucs.
0: Mm-hmm.
1: Et en les réécoutant, je me dis, ah, j'aurais dû mettre ça, j'aurais pu.
0: Ouais, ouais.
1: Donc voilà quoi. Donc tous les refaire, mais les gens les aiment comme ça.
0: Oui, ah ben exactement. Voilà. Hein, c'est l'original qui nous plaît toujours. Quel artiste vivant ou disparu aurais-tu aimé inviter sur Kouché par exemple?
1: Ah, très bonne question. Parce que au départ, quand j'ai refait la musique, là, quand j'ai refait mon script, quand j'ai
0: oui.
1: vu l'évolution, j'avais décidé, comme ça, j'avais dit, ah, ce serait pas mal que j'invite quelques artistes mm-hmm. à venir faire cette phrase. Anti-coutier, juste ça.
0: Oui.
1: J'avais envie de faire ça, et puis bon, il y a quelque chose qui m'est passé, qui m'a un peu dégoûté.
0: D'accord.
1: C'est bon.
0: On n'en parlera pas.
1: On n'en parlera pas.
0: Et quelle est la réaction la plus surprenante que tu as reçue d'un fan? Est-ce que tu as un souvenir? Un souvenir
1: oui.
0: marquant, vas-y.
1: Oui, alors, un jour, j'étais parti chanter en Afrique, en Côte d'Ivoire, et j'étais en train de chanter, c'était l'après-midi, je me rappelle le dimanche après-midi, j'étais en train de chanter et je chantais Ivana.
0: Oui.
1: Et je vois une fille partir dans le public, mais je la vois, je ne sais pas pourquoi je la vois, elle part, mais je la vois comme si elle veut venir vers moi, mais il faut qu'elle traverse.
0: Ouais.
1: Alors je continue de chanter et tout, et finalement, elle est arrivée vers moi, la fille.
0: Aïe, aïe, aïe. Sur la scène, presque sur la scène, quoi.
1: Elle est venue sur la scène, elle est montée.
0: Ouais.
1: Et, mais elle avait un comportement que les gens, même la sécurité, étaient obligés de la laisser passer.
0: Ah ouais.
1: Je ne sais pas pourquoi. D'après, elle avait quelque chose. Et puis elle est venue, et puis elle m'a tenue dans ses bras, et elle m'a fait un baiser.
0: Carrément comme ça, sur scène, devant tout le monde.
1: Je ne dis pas un bisou, hein, je
0: non,
1: dis
0: non.
1: un baiser, vraiment. Ouais. Et voilà, ce truc-là m'a marqué, ça. Et puis, je ne l'ai plus jamais revu.
0: Et voilà, après le bisou, elle est partie, quoi.
1: Terminée, voilà.
0: Satisfaite, mais c'est bien. Alors, si Kutche était une image ou un lieu, à quoi ressemblerait-il?
1: À plusieurs choses, mais à un jouet qu'on offre à un enfant.
0: Ah ouais, pour voir la réaction, c'est ça. La réaction que ça procure.
1: C'est ça.
0: D'accord, ok.
1: C'est ça.
0: Bon, ben, on arrive vers la fin hein, de notre super entretien téléphonique. Je me régale à t'écouter, mais j'ai encore voilà, deux, trois petites questions pour conclure notre propos. Alors, que souhaites-tu que le public retienne de ce nouveau titre?
1: Juste la leçon à tirer de ça, c'est que on a laissé partir un peu l'amour.
0: Mm.
1: C'est ça le coup de chair aussi, l'amour.
0: Oui.
1: Parce qu'il faut qu'on sache que le cœur, c'est là qu'on ressent les sensations, les trucs. Et je crois que l'éternel, c'est ton cœur que l'éternel regarde.
0: Mm.
1: Et t'observe et tout. Donc, je crois que il aurait fallu qu'on se regarde beaucoup plus, qu'on sache à côté de nous, il y a un autre qui souffre peut-être, qui est peut-être heureux, qui voudrait peut-être partager son truc. Il y a tout plein de trucs qui se passent autour de nous.
0: Mm-hmm.
1: Mais il faut qu'on sache qu'on n'est pas seul, c'est une grande chaîne et puis on est chacun des maillons.
0: Ouais.
1: Voilà.
0: Jean-Luc, as-tu d'autres projets comme un album ou une tournée en préparation?
1: En ce moment-là, je suis en train de finir et un coffret que je suis en train de réaliser avec les originaux, avec les titres vraiment, les titres originaux. Et avec tout ça, je vais mettre 7 inédits.
0: Oh là là, oui. Ça, c'est un beau cadeau, hein?
1: Oui, oh. Super.
0: Ah oui.
1: 7 inédits et qui vont peut-être faire découvrir au public un autre aspect de moi.
0: D'accord.
1: Une autre façon de chanter, une autre façon de swinguer.
0: Mm-hmm.
1: Mais c'est le swing, c'est le zouk.
0: Ah, mais super, super.
1: Voilà.
0: On a hâte. Tu as une date à peu près, une période? 2026, 2027?
1: Je pense que vers le mois d'août, on aura les premières pièces.
0: Mm-hmm.
1: Hein?
0: D'accord.
1: Et,
0: mais pour le public, les auditeurs, tout ça, s'il faut aller acheter ton album en magasin,
1: Mais ça traite surtout les téléchargements.
0: D'accord, sur les plateformes, ok.
1: Les plateformes, et comme le coup de chair est déjà sur toutes les plateformes.
0: Oui.
1: Et puis, il y aura une super promotion derrière tout ça. Et puis, les gens ne manqueront de rien
0: super.
1: En ce qui concerne le déroulement de ce truc-là.
0: De ce projet, super.
1: Ce projet,
0: et
1: voilà.
0: Où pourra-t-on te retrouver dans les prochains mois ? Hormis sur les plateformes, est-ce que physiquement, on aura la possibilité de te voir chanter quelque part ?
1: Ben, écoute, là pour les vacances, je serai à Martinique.
0: D'accord.
1: Je serai à Martinique. Et déjà le 12 juillet, je serai en Guadeloupe avec le groupe Coopération 78 de Simon Gérard.
0: Ok.
1: Avec lequel je fais partie depuis les années 80.
0: Uh-huh.
1: Et il y a une petite rectification que je voulais faire aussi.
0: Vas-y.
1: Il faut que les gens sachent aussi que le titre « Ich Maman »
0: oui.
1: est une composition de Jean-Luc Alger et de Dominique Jean-Goul.
0: D'accord.
1: Le compositeur de Dominique Jean-Goul et Jean-Luc Alger. Et que Edith est juste en guest.
0: D'accord.
1: À interpréter.
0: Ok.
1: Voilà. Non, parce qu'il y a des gens qui disent la chanson d'Edith.
0: Eh oui.
1: Ouais.
0: C'est vrai qu'on a tendance, hein. Ouais,
1: c'est ça. C'est vrai qu'on a tendance, mais il faut
0: rendre à César, ce qui est à César. Et d'autant plus que, du coup, Kouchet, si j'ai bien compris, c'est aussi toi et Dominique Jean-Goul.
1: Alors, à la finale, il faut que ça soit clair.
0: Oui.
1: Alors, donc, comme j'ai complètement refait la musique, et j'ai gardé ce que j'avais fait, et j'avais déjà fait, mes textes et mélodies.
0: Oui.
1: Et j'en ai parlé avec Dominique, je lui ai fait écouter les deux versions. Il m'a dit, mais ça n'a rien à voir, Jean-Luc.
0: Oui.
1: Tes affaires. Voilà.
0: D'accord. OK.
1: Et c'est, donc, ça rejoint encore le mot coup de chèque.
0: Oui.
1: La réaction de Dominique.
0: Exactement. Il t'a fait cadeau de. Voilà.
1: Voilà. Attends. Mais que je te dise. Mais le comment il s'appelle ? Celui qui a reprogrammé, Joël Louis, mon ami.
0: Oui.
1: Il m'a dit, Jean-Luc, ah non, c'était trop. L'histoire, elle est trop belle. Je t'offre le titre.
0: Ah
1: tu
0: ouais.
1: Tu n'as rien à me donner.
0: Mon Dieu. voilà. Ça, c'est ça l'amitié aussi, hein?
1: Oui, c'est ça l'amitié.
0: Amitié, bienveillance, voilà, c'est ça, ouais.
1: Kouchet prend toute son ampleur.
0: Mm. Oui, ça a une autre dimension comme ça en plus, quand
1: voilà,
0: on sait ça. Exactement.
1: Ouais,
0: ah oui, magnifique. Bon, mais Jean-Luc, je crois qu'on est arrivé, je suis arrivée au bout de mes questions. Je ne sais pas si tu veux dire un mot de conclusion aux auditeurs de United Radio. En tout cas, nous, on a été ravis.
1: Oui, moi aussi, j'étais vraiment ravi.
0: De t'avoir à l'antenne, là, comme ça, c'est super.
1: Merci beaucoup.
0: On attend que tu viennes à Marseille pour visiter les locaux, parce que je sais que Patrick donc, est un ami à toi. Donc, il y aurait moyen, à un moment donné, de t'avoir avec nous.
1: Il aurait moyen, justement, à un moment donné, que Patrick commence à organiser ce qu'il faisait avant.
0: Oui.
1: Et puis, qu'il invite d'autres artistes aussi.
0: Ah ben alors,
1: on va
0: le lui dire. On va le lui dire. Déjà, il va l'entendre et on va le lui dire.
1: Ouais, un petit coucou avec Patrick, justement, avec qui j'ai eu l'occasion de travailler, de bien bosser.
0: Oui.
1: On a fait pas mal de petits trucs ensemble et puis voilà. Bah, il m'a invité pas mal de fois à Marseille, hein, mais ça, c'était avant.
0: Eh oui, c'était avant, comme tu dis, oui.
1: C'est ça, ouais.
0: Bon, bien.
1: OK.
0: On va faire en sorte que ça se fasse. Allez.
1: Eh ben, j'aurais...
0: Oh, oui. Avec plaisir.
1: En tous les cas, j'embrasse tout le monde, j'embrasse tous les Marseillais et
0: Marseillaises.
1: Merci. Que Dieu vous bénisse et puis forcément...
0: Merci beaucoup Jean-Luc, prends soin de toi et puis à très bientôt j'espère.
1: À très bientôt, moi aussi j'espère. À bientôt,
0: au revoir.
1: Au revoir.
0: Alors chers auditeurs, voilà, cette interview est maintenant terminée. J'espère que vous avez pris autant de plaisir que moi à écouter Monsieur Jean-Luc Alger et nous parler de ce nouveau titre, La Couchée, et puis pas que de ça. Je vous donne rendez-vous bientôt sur les ondes de United Radio. Avant de vraiment nous quitter, nous allons bien sûr écouter le titre qui a fait l'objet de cette interview, le dernier morceau de M. Jean-Luc Alger, Kouchet.

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3: Bonsoir à toutes et tous. L'une des forêts les plus emblématiques de France en proie aux flammes. Plus d'un millier d'hectares de végétation ont déjà brûlé dans la forêt de Fontainebleau. 800 pompiers sont mobilisés et bientôt 4 canadaires sur place, du jamais vu, à 60 km à peine de Paris. Un feu difficile pour le moment à maîtriser, selon le préfet de Seine-et-Marne, Pierre Horry, qui a fait le point cet après-midi.
4: Les conditions météo ne sont pas favorables. Les vents sont importants depuis hier, en réalité. Ils tournent. Donc ça complique la manœuvre générale des pompiers et on a des rafales à plus de 50 km/h assez régulièrement. C'est la raison pour laquelle on ne prend pas d'engagement sur le moment à partir duquel le feu pourrait être fixé. Ce matin, le ministre de l'Intérieur a fait état d'une superficie globale de 800 hectares. C'est 5% de la totalité du massif de Fontainebleau. Le massif de Fontainebleau fait un peu plus de 20 000 hectares, donc vous voyez que 800 et peut-être 1000 hectares, c'est considérable.
3: Et sur le front des incendies, on a aussi plus de 35 hectares détruits dans les Côtes d'Armor au Cap Fréhel. Des évacuations ont eu lieu cet après-midi. Et puis un incendie s'est aussi déclaré dans l'Yonne à proximité des voies SNCF. Et le trafic sur la ligne TGV du Sud-Est est fortement perturbé, au moins jusqu'en fin de journée. Encore plusieurs jours de forte chaleur selon Météo France. Ce soir, 11 départements du centre-ouest vont quitter la vigilance rouge et repasser en orange. L'alerte orange qui gagnera du terrain demain sur le sud-est jusque sur la Corse. Et demain sera aussi une journée de commémoration à Nice, 10 ans jour pour jour après l'attentat du 14 juillet. Une cérémonie interreligieuse a eu lieu cet après-midi avant un hommage national prévu ce mardi en fin de journée, présidé par Emmanuel Macron. Le chef de l'État annonce qu'une minute de silence sera observée en hommage aux victimes de l'attentat avant France-Espagne au Mondial. Et nous sommes donc à J-1 de cette demi-finale de Coupe du Monde. Le coup d'envoi à 21h demain à Dallas. Les Bleus feront un dernier entraînement tout à l'heure. Bonne fin de journée.
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5: Bonjour à toutes et tous. Un corps retrouvé à Saint-François, il a été découvert hier dénudé en pleine mer à proximité du port de pêche. Il s'agirait d'un homme âgé d'une trentaine d'années. Les circonstances du décès ne sont pour l'instant pas connues. Une autopsie est prévue dans les jours à venir selon la procureure de Pointe-à-Pitre. Une enquête a également été ouverte alors que son identification est toujours en cours. L'accès aux soins se dégrade en

0: Guadeloupe, selon une étude menée par l'Observatoire régional de la santé de Guadeloupe pour le Conseil régional, 4 habitants sur 10 renonceraient à des soins faute de rendez-vous. Seuls 56% des Guadeloupéens estiment être en bonne santé et seulement 36% chez les personnes disposant de moins de 1 000 euros de revenus mensuels. Ils seront jugés le 24 septembre prochain. Les trois adolescents accusés d'agression sexuelle sur 4 jeunes filles du lycée Nord-Caraïbes à Bellefontaine en Martinique. Les faits remontent au 26 mai dernier et se seraient déroulés en plein jour dans le vestiaire de l'établissement. Les victimes âgées de 15 à 16 ans dénoncent également une absence de prise en charge par la direction du lycée. Une enquête administrative a également été ordonnée par la rectrice de l'académie de Martinique. Ce drame en Guyane, un homme a été tué par balle hier sur un catamaran. Le bateau qui transportait 28 passagers avait été loué pour un événement festif et revenait d'une excursion aux îles du Salut. Un individu a tiré sur la victime âgée d'une quarantaine d'années pour une raison encore inconnue. Il a été interpellé par les gendarmes à l'arrivée du bateau à Kourou. La victime, elle, a été prise en charge sur le bateau par une infirmière, mais elle est décédée après sa prise en charge à Kourou. Et puis le Tour de Martinique a pris fin hier après une étape entre Rivière-Pilote et Ducos. Et c'est le Suisse Niels Brun qui entre dans l'histoire de cette 45e édition. Il remporte le Tour avec une avance de 2 minutes au classement général. Pour rappel, il portait le maillot jaune de leader depuis la deuxième étape sans jamais le céder. Voilà pour l'essentiel de votre actualité. Très bonne journée à notre écoute.
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4: Bonsoir à tous, c'est parti pour la campagne sucrière dans le sud-ouest de La Réunion après le nord et l'est la semaine dernière. C'est donc au tour du bassin sud-ouest de lancer officiellement sa campagne sucrière dans ses 7 plateformes de réception. Les planteurs affichent leur optimisme malgré une météo capricieuse qui a ralenti le démarrage et les stigmates laissés par le passage du cyclone Garance l'an dernier. Cette année, la richesse de la canne est en hausse. Les professionnels tablent sur un retour au volume standard avec une moyenne de 143 000 tonnes de sucre. Les restrictions d'eau se durcissent à Mayotte. À partir de ce mercredi, le nouveau dispositif impose 42 heures de coupure pour 30 heures de distribution. Ce sont 6 heures de distribution en moins tous les 3 jours. Une décision du comité de suivi de la ressource en eau qui fait suite à un déficit pluviométrique de 25%. Et alors que la retenue collinaire de Zoumounier, principale ressource du département, n'est remplie qu'à 70%. Les réserves en eau qui inquiètent aussi à La Réunion, l'hiver austral n'aide pas les nappes phréatiques à se remplir. Le grand étang dans l'est de l'île est presque à sec après un été marqué par une faible pluviométrie. Les Seychelles à l'honneur cette année pour les célébrations du 14 juillet à La Réunion. Le président de la République des Seychelles, Patrick Hermini, est arrivé cet après-midi à l'aéroport Roland-Garros pour une visite officielle de 3 jours. Un déplacement historique qui doit sceller le renforcement de la coopération régionale avec notamment la signature d'un accord de lutte contre le narcotrafic. Les forces spéciales seychelloises défileront demain sur le Barachois aux côtés des militaires de la marine nationale française. Patrick Hermini s'exprimera lors de ces cérémonies de la fête nationale. Une importante saisie de drogue à bord d'un voilier dans une zone très isolée à proximité des 40e rugissants. Les forces de la marine nationale ont découvert plus d'une tonne de cocaïne. C'est la 5e saisie en mer réalisée dans le sud de l'océan Indien depuis le début de l'année. La rentrée 2026-2027 se prépare déjà à l'Université de La Réunion. Les inscriptions battent leur plein. Les étudiants ont jusqu'à vendredi pour s'inscrire en ligne ou en présentiel directement sur le site. Bonne soirée.
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0: Bienvenue, bonjour et bienvenue, bonsoir et bienvenue, ça dépend de l'heure à laquelle vous allez vous brancher sur notre chaîne YouTube, l'Insta M. Oui, bonjour, c'est Cisco. Je ne suis pas le Black Lightning habituel qui présente l'émission, puisque le Black Lightning habituel qui présente l'émission est aujourd'hui à la réalisation. Il est super éclectique, on en profite pour le saluer. Il est aidé à la réa par l'ingé son Ahmed Ramis. C'est l'Insta M en direct sur United Radio 97.6. C'est la fréquence, vous pouvez nous écouter, ça c'est mon côté à l'ancienne. Et autour de moi, j'ai une belle bande de co-animateurs, chroniqueurs. Qu'est-ce qu'ils sont beaux, qu'est-ce qu'ils sont souriants, qu'est-ce qu'ils sont charmants. À ma gauche, nous avons Idriss. Bonjour Idriss.
1: Bonjour Cisco, bonjour à toutes, bonjour à tous.
0: Ça va ?
1: Ben écoute, ça va et toi ?
0: Ça va, tranquillement. Tu as mis un très beau maillot de Manchester United qui t'a valu quelques vannes, mais on en parlera de ce phénomène tout à l'heure.
2: Allez, on va pas gagner.
0: Juste à côté de toi, nous avons Julien. Ça va, Julien ?
3: Très bien et toi ?
0: Ça va, tranquillement, sereinement. Belle chemise.
3: Toujours, tu sais que la négligence est l'habillement du diable, on change pas.
0: On est tous en habit d'été.
3: En même temps, c'est l'été aussi.
1: J'aime beaucoup ta salopette de Bob le bricoleur.
0: Merci beaucoup. Moi je suis plus Super Mario Bros, mais bon, allez, on va dire Bob le bricot. Ah ouais, les couleurs, ils sont magnifiques. Pour ceux qui nous écoutent à la radio, les couleurs sont magnifiques. C'est un mélange de jaune, de vert et de...
3: Couleur brésilienne un peu en vrai.
0: Ouais, un peu brésilien, Magnum.
3: Un peu Joga Bonito.
0: Mais toi, tu le mets, ça fait Magnum. Si moi, je le mets, ça fait Carlos. Donc ça va, tu vois, ça passe crème. Et juste en face, on a le Brad Pitt de Hell Jezebel. Ça va. Comment
4: ça
0: tu vas, chérif?
4: Ça va, nickel. Merci, ravi d'être là avec en face de moi... Deux chroniqueurs bien sapés, bien prêts, et je suis prêt pour les tacler.
5: Et à l'heure aussi.
0: Ouais, ça va, il est arrivé en avance, hein, il est arrivé 30 secondes en avance. Exactement. Allez, on a un beau programme, et quel beau programme, puisqu'en partie 1, nous aurons le débat France-Espagne. Est-ce que c'est une finale avant l'heure? C'est la question que je poserai à mes amis. En partie 2, il y aura la rubrique de Julien. En partie 3, le coup de radar qui sera fait par Idriss. Moi, je laisse le suspense avant de lancer vos chroniques. Et on terminera par C'est le Top. Vous allez pouvoir commenter sur la page YouTube de l'Insta N. N'hésitez pas à nous dire vos commentaires. On nous enverra des petits messages pour les commentaires les plus intéressants en nous disant « Ouais, tiens, il y a telle personne qui a posé cette question. » On essaiera de répondre à toutes vos questions. C'est l'Insta N sur United Radio 97.6. C'est l'Insta N sur l'Insta N, la page YouTube. Et on commence tout de suite par « C'est quoi le débat ?» France-Espagne, une finale avant l'heure. Première question, est-ce que les deux équipes sont de loin les meilleures de ce tournoi? Je me tourne vers Julien. Honneur à l'autochtone.
3: Celle-là... Et j'étais pas prêt. Est-ce que c'est une finale avant l'heure? Oui. Est-ce que ce sont les deux meilleures équipes de la compétition? Oui. Est-ce que c'était en amont les deux équipes favorites? Oui. Donc on peut s'imaginer que c'est une finale avant l'heure.
0: Je me tourne vers Shérif.
4: J'ai du mal avec cette notion de meilleures équipes, les plus intéressantes, peut-être les plus grosses. On va dire nations habituées justement au dernier carré. Oui, les deux. Je pense que c'est pour ça qu'on les place en favoris. La France, parce que... Je pense que c'est l'équipe qui fait la plus forte impression depuis le début du tournoi.
0: Oui.
4: L'Espagne est habituée aussi ces dernières années à remporter aussi des compétitions. Je ne les ai pas trouvées non plus. Au-dessus de la France, ils ne me font pas plus forte impression. On y reviendra sur ça. Mais moi, je place aussi l'Angleterre comme équipe intéressante. Donc, pas forcément l'Espagne au même niveau que la France, mais... Mais en termes de palmarès, oui, forcément ça rehausse un peu le truc.
0: C'est une affiche.
4: Pour moi, c'est... Oui, la finale avant l'heure, oui, parce que ça a une odeur de finale quand même.
0: Et toi, Idriss?
1: Ces deux équipes qui ont tenu leur rang, hein, l'Espagne qui est meilleure défense du tournoi, la France qui est parmi les meilleures attaques. J'ai pas le classement exact, mais je pense qu'ils sont top 5 et pas 5e. Donc voilà, ces deux équipes qui ont fait forte impression. L'Espagne a un style assez inhabituel, mais qui a quand même tenu son rang pendant le tournoi. Donc oui, c'est une belle affiche et on aura, je pense, une belle demi-finale.
0: Une très très belle demi-finale. Est-ce que pour vous, ça va être du 50-50 ou est-ce qu'il y a un favori qui se dégage?
1: Pour moi, c'est du 55-45 en faveur de la France.
0: 55-45 pour la France.
1: Oui, pour la France, oui.
0: Qu'est-ce qui va faire la différence pour toi?
1: La force de frappe offensive de l'équipe de France. Parce que l'Espagne, j'ai souligné tout à l'heure qu'ils ont une bonne défense avec un seul but encaissé, mais ils n'ont pas rencontré une équipe avec une force de frappe similaire à celle de l'équipe de France. Donc je pense que forcément, si on a un Mbappé, un Dembélé ou un Olise qui sont dans un grand jour, ça risque d'être compliqué pour l'équipe d'Espagne.
4: Ouais, moi je dirais 70-30.
0: 70-30 ?
4: Ouais, 70-30 pour la France, bien sûr.
0: Ah ouais, toi tu es super optimiste.
4: Écoute, pour moi, l'impression dégagée par l'équipe de France, c'est pas qu'une impression, c'est quand même une vraie force de frappe, comme dit Idriss, offensive. Offensivement, honnêtement, quand tu en as un en dessous, il y a l'autre qui vient te relever et te donner des galettes. Donc, je pense qu'avec Mbappé en mission comme il est, Olysée qui est moins bien, on va dire, depuis un ou deux matchs, qui est toujours quand même intéressant sur certaines actions, il a des fulgurances. Dembélé, qui est un peu comme au PSG, qui est là surtout dans la finition. Donc, je pense qu'on peut leur faire mal. Ils n'ont pas encaissé de but. C'est une très bonne défense. Surtout, ils ont une bonne possession qui leur permet de défendre et d'éviter que l'équipe adverse soit dangereuse.
0: Oui.
4: Mais je pense que l'équipe de France n'a pas besoin non plus d'avoir de grosses possessions. Donc, il suffit de leur laisser même peut-être 40% ou 35% ou 40% de possession et on peut leur faire très mal.
3: La clé du match va évidemment se jouer au milieu. Parce que lorsque vous avez... Alors, il ne sera peut-être pas là, mais vous avez Pedri, vous avez...
0: On parlera de la composition des équipes tout à l'heure, oui.
3: On a aussi en France, effectivement, comme l'a dit Chérif, une force de frappe offensive qui est inégalable, qui est inimitable et qui peut venir vraiment de tous les côtés.
4: Pourtant, tu critiques le meilleur buteur pourtant de cette équipe.
3: On va en parler. Non, mais alors, si tu veux qu'on parle de ce sujet-là direct.
0: Allez-y.
3: Bah, c'est très bien.
0: Je veux du sang.
3: Et tu veux des larmes aussi, parce qu'il va pleurer après. Mais. La réalité, c'est que ma déontologie journalistique m'interdit d'utiliser des termes qui peuvent être utilisés sur les réseaux sociaux. Et quand je parlais d'Mbappé, je faisais référence à, comme disait Dembélé sur une vidéo, Mobutu. En réalité, depuis le début de la compétition, on a Mbappé. On n'a pas Mobutu, c'est-à-dire ce leader exécrable qui pense qu'à sa gueule, qui joue que pour lui, qui s'en fout de la vie des autres et qui n'en a strictement rien à faire du collectif tant que lui est la figure de proue de cette équipe. Là, il joue pour lui, certes, il joue pour ses joueurs, pour ses coéquipiers. Il a mis Dembélé, notamment lors du dernier match. À un moment donné, on a vu Dembélé qui était à la pointe de l'attaque, un petit peu comme il est au PSG. Donc, il a pris son côté droit, ils ont permuté, il revient, il fait les replis défensifs. Qu'est-ce que tu veux que je te dise de plus ? Honnêtement, quand tu as Mbappé, il n'y a aucun souci à se faire. Quand tu as Mobutu, tu peux t'inquiéter encore plus. Et encore une fois, je reprends les propos d'Ousmane Dembélé, évidemment.
0: Là, tu nous parles donc de Mbappé. Mbappé qui est quand même le co-meilleur buteur de cette Coupe du Monde avec 8 buts, à égalité avec Messi. Est-ce que ça va donner un petit piment face à cette équipe d'Espagne qui est la meilleure défense de cette Coupe du Monde ? Je remercie Nordine pour les statistiques, avec un but encaissé. Alors, Idriss.
1: Forcément, ça va être une des clés, je pense, pour l'équipe d'Espagne, tenir leur rang en termes de leur standard défensif. Un seul but encaissé dans le jeu depuis le début du tournoi, et c'est un but qui est venu d'un attaquant qu'on n'attendait pas, en plus de la part de Charles de Kettler. Donc oui, forcément, le verrou espagnol est très solide, mais je pense que ce soit Mbappé ou le reste de la ligne offensive de l'équipe de France, on a largement de quoi le faire sauter.
3: On parlait du milieu aussi, mais il faut quand même pas oublier les latéraux. Parce que ça va être un match qui va être très compliqué pour les latéraux. D'un côté, il y a Dembélé, il y a Doué ou Barcola. De l'autre, il y a évidemment Lamine Yamal et Baena. Donc ça va être très très important que les latéraux soient épaulés par les milieux.
1: Défensivement aussi, les latéraux espagnols, que ce soit Cucurella ou Pedro Porro, ils font un très bon tournoi dans l'ensemble.
0: Ça te surprend ?
1: Et dans les deux surfaces.
0: Ça te surprend ?
1: Pedro Porro, ça me surprend.
0: Oui.
1: Cucurella, elle est dans ses standards. Pedro Porro, ça me surprend énormément.
3: Est-ce qu'ils ont rencontré Mbappé, Doué et...
1: Non, on a dit que la force de frappe offensive de l'équipe de France est inégalable. Donc forcément, ils n'ont pas rencontré de profils similaires. Mais ils ont rencontré quand même quelques joueurs de talent. Ils ont rencontré des Bruno Fernandes, des Charles de Kettler, des joueurs qui sont capables d'apporter, on va dire, offensivement.
3: Ouais, si tu parles Charles de Kettler comme référence au niveau mondial.
1: C'est pas une référence niveau mondial.
3: Mais bon,
1: ils ont rencontré.
4: Tu ne compares pas avec Charlie.
1: ils ont rencontré des Bruno Fernandes, ils ont rencontré des Rafael Leao au Portugal, d'autres joueurs aussi de ce profil-là. Et malgré tout, ils ont parfaitement tenu leur rang. Moi, Pedro Porro, j'ai eu l'occasion de plusieurs fois le voir d'assez près. Et je ne l'ai jamais vu à ce niveau.
3: Alors, pour ajouter un bémol, c'est que le Portugal est une somme d'individualité qui n'est pas au service du collectif.
1: Oui, il n'y avait pas de collectif.
3: Voilà.
0: Ça a été leur gros point faible, mais ça, on en reparlera peut-être quand on fera le bilan post-Coupe du Monde.
4: Je vais dire
0: Yacine, Chérif.
4: Je suis assez surpris, même Cucurella, même s'il fait une grosse saison, on va dire que je ne l'attendais pas à ce niveau-là en Coupe du Monde. Curieux de voir ce que ça va donner face à nos ailiers. Je pense que c'est Doué à gauche qui tient la corde pour démarrer sur ce match. On verra bien, mais je suis curieux de voir des deux côtés ce que ça va donner, parce qu'on peut rapidement renverser, on va dire, le jeu d'un côté à l'autre. Et des 1 contre 1, je pense que ça peut faire mal. En 1 contre 1, ça peut faire mal.
3: Et on peut aussi rappeler juste pour nos auditeurs qu'il a signé au Real. Pour la saison
0: prochaine. Il a signé au Real. On va lancer là tout de suite la composition probable des équipes France-Espagne. Donc nous sur ce que l'on sait, c'est que Désiré Doué serait titulaire sur le côté
1: gauche.
0: Très bien. À la place
1: de on confond pas
0: à la
1: notre
0: place
1: gauche et notre droite,
0: de Barcola. Petite question moi que j'avais en tête grâce à l'aide de notre rédacteur à chef. Vous pensez que Deschamps il peut surprendre et faire un milieu à 3?
1: Je pense pas qu'il change une recette qui gagne en demi-finale.
0: Toi, tu penses pas?
1: Non.
0: Il ne fera pas un coup de blanc qui, à un dernier moment, pète un plan et change son équipe.
1: Deschamps est quelqu'un, on va dire, de très.
4: La rêve de fou.
1: Oui, la rêve du 3-5-2.
4: Ah ouais, incroyable.
1: Oui, non, Deschamps est quelqu'un de très rationnel. Il n'est pas du genre à changer une équipe qui gagne. Ça a gagné de fort belles manières sur les matchs précédents. Je ne vois pas pourquoi il changerait tout de suite.
4: Non, pareil, je ne le vois pas. Ça serait un suicide de tenter une nouvelle compo comme ça. S'adapter en plein match, il peut le faire, il sait le faire. Ça, je ne serais pas surpris, mais honnêtement, je pense qu'il va démarrer pareil.
1: Il a les solutions, en plus, pour s'adapter.
0: Ça c'est bien ce que tu dis, voilà. S'adapter en pré-match. Est-ce qu'il peut le faire en cours de match?
4: Ouais,
0: imaginons,
4: match,
0: on va faire de la foot-fiction. Toi, tu aimes bien, toi, la foot-fiction. Le foot-fiction.
3: N'utilise pas trop la chronique.
0: on imagine, le match se passe pas super, super, super. Ou le match se passe très, très bien. Et il décide de densifier son milieu de terrain en faisant rentrer, je sais pas, ou un Tchouaméni ou un Koné, puisque c'est aussi l'autre doute. Hein. Mm. Est-ce qu'il mettra Tchouaméni, est-ce qu'il mettra Koné, est-ce qu'il va le faire en cours de match?
4: Ouais, il est
0: selon
4: capable
0: les
4: de le faire.
0: De jeu.
1: Oui, si tu gagnes 3-0 à la 60e, bien sûr qu'il va le faire.
4: Non. Si on est moins bien, il est capable aussi de le faire.
1: Oui, si on est moins bien aussi. Ouais.
4: Alors, en Coupe du Monde, en finale de Coupe du Monde,
0: débat.
4: On l'a vu, pour moi,
0: débat.
4: Il est capable de le faire.
0: Débat. Toi, tu dis, si on est moins bien.
4: Ah oui, il est capable de changer, bien sûr. On l'a vu, en Coupe du Monde, on était moins bien, il a fait des changements. La dernière finale de Coupe du Monde, il n'a pas hésité. Et je pense qu'il a bien fait, ça lui a donné même raison, même si quelque part il vient corriger quelque chose que peut-être que lui avait mal fait à la base. Je pense honnêtement qu'il est capable de le faire et qu'il a un staff assez fourni. Et il y a pas mal d'articles en ce sens pour dire que le staff de l'équipe de France est assez costaud sur cette compétition. Donc je pense que oui, ils sont capables de le faire et ils le feraient.
0: Toi, tu dis plutôt qu'à 3-0, il va essayer de solidifier le résultat.
1: Pour moi, oui, je rejoins ce qu'a dit Chérif, hein, donc désolé pour la partie débat, parce que je suis quand même assez d'accord avec ce qu'a dit Chérif dans l'ensemble. Honnêtement, c'est des chances, quelqu'un qui est capable de s'adapter en cours de match en fonction du scénario, qu'il lui soit favorable ou défavorable. On l'a vu avec les entrées de Barcola, les entrées même en 2018 de Fekir, etc. C'est quelqu'un qui est capable, on va dire, de s'adapter à l'adversaire et d'adapter également ce que lui a préparé en fonction des réponses de l'adversaire. Donc, certes, au début, il est assez conservateur, mais s'il faut changer, il n'a pas la main qui tremble au moment où il faut le faire.
0: Julien.
3: De manière philosophique, pour résumer la pensée des deux, on ne change pas une équipe qui gagne sauf quand elle perd. Pour l'instant, l'équipe de France n'a pas perdu. Donc, la composition devrait être la même que, en tout cas, le schéma tactique, après avoir avec Doué et Barcola, mais le schéma tactique devrait rester le même. En revanche, effectivement, on prend l'eau de tous les côtés pour X raisons, parce qu'en termes de densité au milieu, on n'y arrive plus. Il y a possibilité de passer à 3.
0: Je rappelle pour les statistiques, il y a eu 40 matchs entre l'équipe de France et l'équipe d'Espagne pour un bilan de 19 victoires pour la France, 13 pour l'Espagne et 8 matchs nuls. Prolongation peut-être?
4: Je sais pas. Moi, pour moi, ça finit dans les 90 minutes. Pour moi, l'équipe de France l'emporte. Peut-être pas largement d'un but d'écart, mais je pense que la France peut faire la diff, comme j'ai dit, sur une action. Donc, je serais pas étonné que ce soit un match, je vais pas dire neutre, mais où il y a une possession
0: plutôt fermée,
4: où l'Espagne garde le ballon, mais peut-être n'en fait pas grand-chose par peur justement d'être contrée. Et je pense que ça peut faire un match où ça finit par un 1-0 ou un 2-1, mais moi je suis optimiste côté français.
3: Ça va être comme d'habitude, c'est facile de dire ça, mais ça va être les premières minutes, on va dire, qui vont être importantes, à savoir que si effectivement l'Espagne a la maîtrise du ballon comme à son habitude, et pour le coup en termes d'adaptation, Didier Deschamps pourrait laisser le ballon à l'équipe de France, à l'Espagne pardon, au début, si grâce à Olysée, grâce à Dembélé, grâce à Doué, Mbappé, peu importe, il y a des transitions rapides et que l'Espagne est mise en danger, parce que la défense centrale de l'Espagne, certes l'Espagne n'a pris qu'un seul but, mais elle n'est pas exceptionnelle. Je trouve que les deux joueurs sont
0: dans le ressort. Tu peux dire que l'Espagne n'est pas exceptionnelle alors qu'ils ont pris la défense de l'Espagne n'est pas exceptionnelle alors qu'ils ont pris qu'un but.
3: Parce que sur le contenu, sur les adversaires rencontrés, sur l'adversaire, sur l'opposition, il n'y a pas eu les mêmes oppositions que l'équipe de France. Et si on devait faire un mix, une compo entre les deux équipes, les centraux, je prendrais les deux Français, pas les deux Espagnols.
4: Ouais, mais ça, tu peux pas dire. Oui. Tu peux pas dire en disant ça. L'équipe de France, sur plusieurs compétitions, tu peux te dire à la limite, on a la meilleure défense et pourtant, des fois, tu prends plus de buts qu'une autre équipe.
3: C'est pas parce que tu prends plus de buts que tu n'es pas la meilleure défense.
1: Je pense que ce qu'il veut dire,
4: la meilleure défense, c'est celle qui va. Je pense que même si individuellement, l'équipe de France, la défense, je vois ce que tu veux dire parce que je te rejoins. Je choisis les deux centraux français par rapport aux deux espagnols. Mais je pense que, comme tu dis, peut-être que le côté collectif verrouille assez ça limite l'exposition et les faiblesses de la défense espagnole.
3: Totalement.
4: Mais je pense qu'il faut pas leur enlever ça et que justement, en fait, limite, j'ai envie de te dire, on ne sait pas. Ils n'ont pas eu l'occasion vraiment d'être mis à défaut, donc on ne sait pas pour l'instant.
1: Je pense que ce qu'il voulait dire, c'était que le système pensé par Luis de la Fuente, donc le système global défensif espagnol, le schéma défensif, est bon. Mais que les individualités, c'est-à-dire les hommes, Pau Cubarsí et Emeric Laporte, apportent potentiellement peu de garanties et sont protégés par le système. Maintenant, l'équipe d'Espagne, comme tu l'as aussi souligné, Chérif, ils n'ont pas encore affronté de force de frappe offensive similaire à la France. Donc on va voir si les individualités, Cubarsí et surtout Laporte, qui m'inquiète plus que le premier nommé, vont être à la hauteur de ce qui est annoncé depuis le début du tournoi.
0: Ça tombe bien parce que moi, je souhaiterais parler aussi de la composition de l'équipe d'Espagne. Le seul doute, c'est est-ce que Pedri, par rapport au dernier match, sera titulaire à la place d'un Fabián Ruiz, ou est-ce que ce sera donc Fabián Ruiz qui sera le titulaire lors de ce match? Vous mettriez qui? Toi, tu mettrais qui, toi, par exemple?
1: J'y resterai sur la continuité avec Fabián Ruiz. Ça a donné satisfaction. Il me semble aussi qu'il marque contre la Belgique, si je dis pas de bêtises, ou il a marqué pendant le tournoi déjà, mais je crois que c'est contre la Belgique, quoi. Donc, oui, je pense que je resterai dans la continuité.
3: Ça dépendra des... Alors, évidemment, s'il est à 100%, évidemment, mais si on veut dire que les deux joueurs sont à 100%, ça dépendra aussi des intentions de jeu du coach. Mmh. À savoir que s'il y a plus de créativité, plus de génie, plus de magie au milieu, évidemment qu'il n'y a pas de débat avec Pedri.
0: Avant de passer la parole à Chérif, je rappelle juste une phrase qu'a dit Luis de la Fuente à la Cadena Ser. Accent espagnol, hein. Espagnol de Moroni. Pedri ne peut pas jouer avec nous comme il joue avec le Barça parce que notre idée de jeu est différente. Nous avons un joueur comme Rodri qui conditionne aussi le comportement de celui qui joue à ses côtés. Es-tu d'accord avec la parole de...
4: Oui, forcément. Et puis après, je pense qu'il risque d'être encore, on va dire, encore plus conservateur face à l'équipe de France. Donc je pense que Fabián Ruiz devrait être reconduit, mais on parle quand même de Pedri, de potentiellement un des meilleurs milieux de la planète. Donc je ne serais pas non plus étonné de le voir démarrer tant il est possible pour lui de réaliser un match exceptionnel et de sortir l'équipe de France quasiment tout seul.
3: Est-ce que pour toi, Chérif, s'il met Fabián Ruiz, ça veut dire qu'il a peur de l'équipe de France? Je m'explique. On parlait tout à l'heure de la défense par rapport aux individualités. Même si, évidemment, que l'Espagne a pris qu'un but, etc., il ne faut quand même pas oublier qu'il y a moins de chances factuellement de prendre des buts quand tu as 70% de possession que 40. Donc face à une équipe comme l'équipe de France, une attaque aussi létale, est-ce que ça serait pour lui une certaine assurance ou une certaine sérénité pour lui d'avoir un milieu comme
4: lui?
3: Oui,
4: je pense. Je pense que Fabián Ruiz, il est plus capable de défendre en transition qu'un Pedri, par exemple. Donc là où je sais pas, un Olysée pourrait transpercer le milieu adverse face à un Pedri qui serait plus porté sur l'offensive, là où un Fabián Ruiz, même s'il est à l'aise des deux côtés, je pense qu'il est plus capable de défendre physiquement. Il a un peu plus, on va dire, d'impact au duel. Donc, je pense que ça serait sur cet aspect-là qu'il mettrait plus Fabián Ruiz.
0: J'ai une question en deux. Parce que pour moi, il y a une déception dans l'équipe d'Espagne, une vraie déception, c'est Lamine Yamal, qui lui est en retard par rapport aux stars qui sont là. Les stars, les vedettes sont là, les Bellingham sont là, les Messi sont là, Kane est là, Mbappé est là, tout le monde est là, sauf Yamal. Est-ce que Yamal n'est pas en train de perdre du crédit et sera peut-être le moment où lui, il va dire « bon, finalement, je suis là ». Et la deuxième question, c'est est-ce que ce ne sera pas aussi le match du Ballon d'Or pour Mbappé ?
3: Pour répondre à ta question, en réalité, est-ce que tu projettes une certaine forme de déception sur l'Espagne qui était parmi les favorites ou l'équipe favorite parce qu'il représente cette équipe d'Espagne ? C'est-à-dire que quand tu penses à l'équipe de France, tu penses potentiellement Mbappé. Bon, il y a plusieurs têtes, mais tu penses à Mbappé, Dembélé. Là, tu penses à Lamine Yamal.
0: Lamine Yamal est décevant.
3: Mais parce que l'équipe d'Espagne, globalement, alors décevante, c'est un terme fort, mais l'équipe espagnole n'est pas au niveau auquel on pouvait l'attendre.
0: Ouais.
3: Et c'est peut-être ça aussi. Après, c'est toujours pareil. Si Ibrahim s'y met triplé demain, évidemment qu'il n'y aura pas de débat. Et c'est une évidence. Mais pour l'instant, c'est conditionné aussi au style de jeu de l'Espagne. C'est conditionné au manque, on va dire, de niveau que le public en attendait. C'est conditionné à pas mal de choses. Et il en est la plus grande représentation.
1: Il y a trois éléments à prendre en compte concernant la Coupe du Monde de Lamine Yamal. Le premier, c'est qu'il a terminé la saison blessé au Barça. Il n'a pas pu préparer la Coupe du Monde de manière, on va dire, optimale. C'était pas prévu, notamment, qu'il rentre lors du premier match face au Cap-Vert, mais il a dû rentrer face à la performance cataclysmique de ses coéquipiers.
0: On n'a pas aidé, c'est vrai.
1: Derrière, ensuite...
4: Donc, j'étais au commentaire sur cette émission. Là, tu nous as fait sursauter 3 ou 4 fois.
3: Pour un magnifique 0-0.
0: Il ne se passe rien, Avia Souli,
3: pareil, tu sais, quand il était au milieu de terrain, il commence à s'exciter alors qu'il venait à peine de passer le rond central.
1: Il y a un deuxième élément à prendre en compte aussi, c'est le style de jeu de l'équipe d'Espagne qui, comme l'a souligné Luis de la Fuente, n'est pas le même que celui du Barça et qui met moins en avant, on va dire, ses qualités individuelles, de dribble, ainsi de suite. Il y en a aussi un troisième, c'est que, et ça a aussi été souligné par ses coéquipiers, le joueur se met beaucoup de pression, il a vraiment envie de performer, d'être au rendez-vous de ce tournoi, et ça a tendance, ça n'excuse pas tout, mais je pense que ça a tendance à le faire déjouer. Maintenant, on verra dans un autre contexte de cette demi-finale, si elle arrive à se lâcher déjà mentalement, peut-être qu'on risque d'avoir autre chose.
0: Avant de passer à la suite, j'attends le...
4: Non, moi j'ai envie de dire, comme je rejoins un aspect, un point qu'a souligné Idriss, c'est qu'il est arrivé blessé dans cette compétition, donc c'est vraiment à prendre en compte. Un autre aspect à prendre en compte, il a 19 ans. Alors peut-être qu'on a banalisé le fait que des joueurs de 18 ans, 17 ans peuvent arriver dans une compétition et tout casser. Mais ça reste un gamin qui a 19 ans. Ils sont encore dans la compétition. Comme il dit, il peut encore mettre la lumière sur lui sur cette demi-finale. Donc pour moi, il n'y a rien de choquant. Il ne faut pas s'affoler. Maintenant, on est un peu dans l'instantané de dire... maintenant il est nul, il n'existe plus, lui il écrase tout, lui c'est le meilleur, lui c'est le GOAT, lui il est nul. En fait on s'est trompé, non. Pour moi, Lamine Yamal, c'est clair que c'est un crack. C'est une compétition compliquée, la Coupe du Monde. Surtout que sur cette Coupe du Monde, on est habitué un peu à voir tout le monde un peu marqué, réussir. Donc c'est un peu anormal parce que on a...
1: Oui, tous les autres gros noms ont répondu présent. Exactement. Mbappé, Kane, Haaland, Messi...
0: On oublie quand même que Lamine Yamal est très jeune.
4: Eh oui, c'est pour ça. Moi, je tiens à le souligner. Et il arrive blessé. Donc,
0: mais Dembélé aussi.
4: Dembélé aussi, mais ils ne sont pas au même stade de leur carrière.
1: Dembélé n'a pas 19 ans.
4: C'est pas pareil.
3: Il y a quand même un sentiment de nervosité aussi.
4: Et ils n'ont pas la même équipe aussi.
3: Il y a un sentiment de nervosité aussi chez Lamine Yamal. Et je fais référence à la petite pique qu'il y a eu avec Rabiot en 2024 où il l'a éteint et il met un magnifique but. Là, c'est lui qui a commencé à les chercher sur les réseaux sociaux. Alors qu'on a l'impression, au contraire, que l'équipe de France est dans sa bulle, que Rabiot est apaisé, qu'il est en mission. Et lui, il cherche peut-être aussi, grâce en partie aux médias et grâce à ça, à se stimuler pour atteindre les niveaux ou l'exigence qui était la sienne.
0: Allez, je veux le bilan par rapport à tout ce que vous avez dit. Je veux le pronostic. Et un vrai pronostic. Oui, là, il faut se lancer, parce que, comme Julien, elle aime bien dire, il aime bien dire,
1: je me lance.
0: Il faut se lancer là, maintenant.
1: Je me lance. Je vous préviens, si vous êtes des parieurs, etc., que vous m'écoutez et que vous perdez, ne venez pas me brancher en DM.
4: Ne pariez pas.
1: Et de deux, ne m'écoutez pas, parce que moi, je ne suis pas là pour, mais je dirais 2-1 pour l'équipe de France.
0: 2-1 pour l'équipe de France. Je demande pas les buteurs, hein, je suis gentil.
1: Merci.
3: Alors, je te remercie d'avoir fait référence au fait que je disais que les Pays-Bas allaient sortir en 16e et que la Norvège allait être un minimum en quart. Pour ce match, 2-0 équipe de France.
0: 2-0 pour l'équipe de France, ok. Donc, tu vois pas de buteur espagnol, toi.
3: Ça mettra aussi en avant ce que j'ai dit, à savoir que la défense française, les individualités françaises sont au-dessus.
0: Et toi ?
4: Ok, donc les individualités passent devant le collectif. Ça sera un autre débat, ça. mais non, pour recentrer un peu le truc, je pense que je 3-1 France.
0: 3-1 pour l'équipe de France. Merci beaucoup. C'était un débat très instructif, super, super. Et là, on va passer à la partie numéro 2 qui a un titre. J'ai oublié c'est quoi le titre, mais on va le passer. Jingle. à cœur ouvert avec Julien. Julien qui, des fois, dort.
3: Ça arrive de temps en temps, oui. Mais jamais pendant l'émission.
0: Jamais pendant l'émission, mais hors émission, tu dors.
3: C'est vrai, et il a raison. Je te remercie pour cette transition. Ce matin, effectivement, je me suis réveillé en ce samedi ou lundi, peu importe, 15, 16 ou 2030. Et évidemment, je suis dans le futur et je me suis réveillé parce que nous vivons dans un monde merveilleux. Il n'y a plus la faim dans le monde, il n'y a plus le conflit israélo-palestinien, il n'y a plus de conflit dans n'importe quel pays d'Afrique, d'Asie, peu importe. Et tout ça, vous savez, les amis, grâce à qui ? Grâce à Gianni Infantino.
0: Oh.
3: Oui, absolument, parce que comme il avait dit en 2022, grâce à une Coupe du Monde à 48 pays, la fin dans le monde n'existerait plus. On peut partir du principe qu'une Coupe du Monde à 64 équipes et va permettre de tout régler dans le monde. Ce qui va aussi peut-être et surtout permettre, grâce à l'appui de ses amis, de pouvoir être réélu à la FIFA l'année prochaine. En 2034, ça serait une hérésie. En 2030, encore plus, parce que les calendriers ne peuvent pas être bousculés. Donc en réalité, c'est surtout pour lui qui fait ça, hein. Il a un amour pour le monde qui est assez limité. À la limite, on peut considérer que sa petite personne est le monde. Le seul truc, le seul truc qu'il y a, c'est qu'effectivement, les pays africains sont un fort soutien pour Gianni Infantino. La Coupe du Monde à 64, l'UEFA n'en veut pas, la CONCACAF n'en veut pas, la CONMEBOL n'en veut pas. En Asie, ça n'en veut pas. En Australie, enfin en Océanie, ça n'en veut pas. Bref, personne n'en veut, sauf Gianni Infantino, les milliards et le pouvoir avec.
0: Merci beaucoup. Là, tu poses des questions très intéressantes. Jérémy, on l'applaudit quand même.
4: Bien sûr, bien sûr. On l'applaudit.
0: Parce que même quand il dort, il pense foot.
4: Ah oui.
1: Très belle maîtrise de l'ironie, du passif agressif. Honnêtement, moi, je prends des notes.
0: Tu es un très bon RH, ouais, effectivement.
1: Sinon, sur une note plus sérieuse par rapport à ce sujet-là, en fait, il y a deux visions qui s'opposent. Ce que dit Infantino, la version officielle de cette volonté d'extension, c'est qu'en 2030, on aurait un anniversaire qui sera marquant.
0: Oui, parce
1: ça va être les 100 ans de la Coupe du Monde.
0: Juste pour rappel, la première Coupe du Monde a eu lieu en 1930 en Uruguay. Donc, ça fera 100 ans. Et Gianni Infantino, dans son gigantisme, comme tu l'as bien dit.
1: La volonté, en fait, de Gianni Infantino, c'est de dire 100 ans, c'est un anniversaire marquant. Ouais. Donc, autant qu'il y ait le plus d'invités possible. Oui. Et même lorsqu'il a commencé à vendre ce projet de mondial à 64 équipes, dans son idée, ce serait un one shot, donc uniquement pour 2030. En gros, voilà, pour les 100 ans, on fait venir le plus de monde possible. Ça, c'est la version officielle.
0: Après, s'il y a les Comores, moi, je dis pas non.
1: Surtout qu'on risque d'avoir besoin de ça pour y aller. Mais donc ça, c'est la version
4: 64,
1: officielle.
4: 64, ils y sont pas.
3: Ouais, je rigole. À 128, carton peut-être. Jaune. 64, c'est
0: premier
3: pas.
0: Carton jaune. Là, je mets mon petit carton jaune. Premier carton jaune.
1: Ouais. Maintenant, la version officieuse, comme l'a souligné Julien, on la connaît, c'est que plus de monde, c'est potentiellement plus de confédérations qui seront contentes et qui voteront pour Gianni aux prochaines élections. Et c'est aussi plus d'argent des droits télé qui iront directement dans la poche de la FIFA et indirectement dans celle de Gianni. Donc, voilà, ces deux visions qui s'opposent, mais moi, personnellement, je ne suis pas emballé.
3: Sachant aussi, on ne l'a pas précisé, mais la FIFA qui vante l'écologie à outrance, une compétition sur trois continents, bon, je ne suis pas sûr que pour l'empreinte carbone, ça soit top. Il faut aussi préciser, de manière générale, outre le fait de tartiner un petit peu ce tartuffe, c'est surtout en réalité que dans les statuts de la FIFA, c'est important de le savoir pour ceux qui nous écoutent, que le continent, enfin la confédération, n'a pas le droit d'accueillir la compétition si elle a été sur l'édition précédente. C'est-à-dire qu'en étant en Amérique du Sud, en Afrique et en Europe, pour 2034, ça va permettre soit à l'Australie, soit à l'Asie de l'avoir. Je vous rappelle qu'il a eu en 2026 l'Amérique du Nord. Je vous rappelle qu'il a eu en 2022 le Qatar. On y vient, le Qatar évidemment. L'Arabie Saoudite, je vais y arriver, l'a voulu dès 2030. Gianni Infantino a fait comprendre que c'était une date événement, que c'était pas possible de le faire. Mm-hmm. Mais que par contre, en faisant tout ce stratagème un petit peu fallacieux, ça permettrait que personne ne s'en rende compte, que les gens oublieraient et ça permettrait de lui donner, il n'y a même pas d'élection, il n'y aura même pas de vote, ça permettra de donner la Coupe du Monde à l'Arabie Saoudite en 2034.
1: C'est quasi acté qu'ils l'auront en 2034. Oui. Ouais. Il sert juste en fait là une date où on va caler dans le calendrier, parce qu'après en été il ferait trop chaud, et en 2034, janvier, comme ça a été au Qatar, ils ne sont pas sûrs parce qu'ils risquent d'avoir le Ramadan, donc ils cherchent une date à la caler dans le calendrier, mais ça va être en Arabie Saoudite à 99% quoi.
0: Shérif, pour revenir sur cette édition-là, déjà, bon, il y a eu des très belles histoires, le Cap Vert, tout ça, Curaçao, mais...
3: mais l'Algérie...
0: mais est-ce que 48 équipes, c'est déjà pas beaucoup?
1: J'espère que ça a bien été filmé, la manière dont Shérif a perdu son sourire quand Julien invoquait l'Algérie.
4: Écoute, 48 équipes, moi j'ai aimé. Moi, j'ai bien aimé. Ça ne nous empêche pas. Je sais qu'il y en a certains qui aiment bien les Super Ligues, les grosses nations. Ben écoute, regarde, il y avait 48 équipes et on se retrouve avec 4 équipes qui sont Angleterre, Argentine, France et Espagne, qui sont quand même 4 grosses nations. Il y en a qui ont peur pour leur pays, des fois, que justement ils passent à la trappe face à des petites équipes. Ben, il n'y a pas à avoir peur. Là, il y a des grosses nations qui y sont. Moi, pour moi, c'est une fête du football. Après, oui, ça s'arrête à un certain moment. Je pense que 48, c'est déjà beaucoup. Même si le format, il est assez bizarre, j'en conviens. Mais non, après la Coupe du Monde 2030, je crois, c'est ça, sur plusieurs continents, le début en Amérique du Sud, après Espagne, Portugal, Maroc, c'est un peu chelou.
1: Écologiquement, c'est une aberration. C'est une aberration.
3: Ouais, ouais. Surtout, ce qui était beau, ce qui était rafraîchissant dans cette compétition, c'est qu'elle s'est inscrite en hiatus du reste. C'est-à-dire que les petites équipes, on les attendait pas, et notamment l'Espagne face au Cap Vert, pas sûr que l'Espagne y joue à plus de 40%. Si ça devient la norme, les équipes seront préparées et il n'y aura plus jamais aucune surprise.
0: Merci beaucoup. C'est une bonne conclusion là sur ce qu'il vient de dire.
4: J'ai pas compris. De la partie. Désolé, j'ai pas compris. J'ai passé de cuit.
3: Ce qui est en gros rafraîchissant, c'est que c'était tout nouveau d'avoir des petites équipes. C'était la fête du football avec Curaçao, Cap Vert, etc., etc. Mmh. Mais quand là, l'Espagne, par exemple, n'a pas joué à 100%.
4: Ça, je pense qu'ils n'ont pas joué à 100%.
3: Parce que j'ai regardé le match. Et ça s'est vu quand même. Et
4: moi je suis pas d'accord. Pour moi ils ont joué à 100%.
0: Il y a beaucoup
3: d'équipes qui ont pris les petites équipes de haut. Enfin, en tout cas, de mon point de vue, ont pris les petites équipes de haut. Si on est habitué à ce format, c'est comme pour la comparaison avec la Coupe de France. Au début, les professionnels mettaient l'équipe B, ils se faisaient tartiner. Et maintenant, ils mettent l'équipe A.
4: Ouais, mais tu le prends comme tu veux. Toi, tu dis qu'ils sont pas à 100%, mais le match, tu es en train de dire qu'ils ne voulaient pas gagner ou qu'ils se sont pas mis à fond pour gagner le match.
3: C'est pas ce que je dis. C'est que tu prends un petit peu ça.
4: Je pense qu'ils se sont fait bouger par le Cap Vert, qu'ils étaient très bien en place, qu'ils ont fait le siège, qu'ils ont mis le bus, mais
3: ce qui n'empêche pas la performance.
4: Mais pour moi, ils ont été à 100%. Non, ça pour moi, non, pas du tout. Est-ce qu'ils les prennent de haut, peut-être, mais ça n'empêche pas qu'ils étaient à 100%, qu'ils ont tout donné, qu'ils n'ont pas réussi à passer.
3: Toi qui étais joueur et coach, est-ce que tu es toujours à 100% du temps, à 100% dans tes matchs, à 100%
4: non,
3: du temps?
4: Mais après c'est compliqué de dire 100%. À chaque fois qu'il y a un problème, à chaque fois qu'il y a une douleur, un problème familial, un problème pro, tu peux jamais être à 100% tout le temps, et tu vas pas être à 100% que quand tu joues la France ou l'Espagne, et comme par hasard quand tu joues le Cap Vert que tu réussis pas ton match, j'étais à 30% parce que c'est que le Cap Vert. Non, c'est trop facile de dire ça. Pour moi,
3: ça a posteriori oui, mais à l'instant T, pendant le match. Je suis pas sûr. Mais...
0: N'hésitez pas à dire dans les commentaires si vous êtes d'accord avec Shérif ou si vous êtes d'accord avec Julien. Est-ce que les petites équipes font qu'on n'est pas à 100% dans le match? Ou est-ce que, comme a dit Shérif, c'est une excuse dans le temps? Allez, on passe à la partie numéro 3, le coup de radar. Et Idriss va nous parler d'une rivalité historique. Idriss, c'est à toi.
1: Il y a de ces rivalités qui marquent l'histoire de la Coupe du Monde et qui laissent même une trace en dehors des terrains. Argentine-Angleterre en est une. Celle-ci est partie lors des quarts de finale de l'édition 1966 après ce que les Argentins ont appelé le vol de Wembley. Alors capitaine de l'Albi Céleste, Antonio Ratini est expulsé par l'arbitre allemand de la rencontre pour insulte verbale. Une décision encore inexpliquée à ce jour car l'arbitre allemand de la rencontre ne parlait pas espagnol. Se sentant lésé, Ratini refuse d'abord de sortir puis finit par le faire en prenant soin de secouer le drapeau anglais installé au poteau de corner. Peu après cet événement, Geoff Hurst marque le seul but de la rencontre et qualifie les Anglais. La violence vue sur le terrain s'est aussi poursuivie après match car le sélectionneur anglais Alf Ramsey a traité les Argentins d'animaux. Pas de doute, la rivalité est née ce jour-là. En 1982, la rivalité devient même politique avec l'éclatement de la guerre des Malouines, nom d'un archipel situé au large des côtes argentines dans le sud de l'océan Atlantique et toujours disputé par les deux pays à ce jour. 4 ans après la fin de ce conflit armé qui a fait près de 1000 morts, Argentins et Anglais se sont retrouvés en quart de finale du Mondial 1986 au Mexique. Et là encore, un événement controversé va faire rentrer ce match dans l'histoire, le fameux but de la main de Diego Maradona. Un but de la main qui a aussi été suivi par un autre grand moment de football. Le fameux but de la main, un geste condamné en Angleterre, mais salué en Argentine, où il a été vu comme une simple ruse de guerre face à un pays unanimement détesté chez eux.
0: Et aujourd'hui, qu'en est-il de cette rivalité ?
1: Même si l'expulsion de David Beckham a fait couler pas mal d'encre en 1998, la rivalité s'est apaisée aujourd'hui. Les deux pays ne se sont plus affrontés en Coupe du Monde depuis 2002 et les armes sont rangées dans les Malouines. Malgré le contexte historique pesant, Lionel Scaloni a tenu à rappeler que la demi-finale de mercredi n'est qu'un simple match de football. Et c'est sans doute avec cette idée en tête que les deux équipes vont entrer sur le terrain à Atlanta.
0: Allez, tu as une petite anecdote aussi hein, sur 1998. L'affaire Beckham-Simeone.
1: Oui, donc après un duel entre les deux hommes, Beckham au sol qui envoie un petit coup de pied gentillé à Simeone, qui amplifie bien le contact, ce qui vaut une expulsion donc à David Beckham. Les Anglais terminent à 10, se font éliminer derrière par les Argentins, ce qui a valu à Beckham d'être fortement critiqué, un geste qui a valu à Beckham d'être fortement critiqué dans son pays.
0: Oui, oui. Et d'ailleurs, dans un entretien, dans un documentaire Netflix, Simeone avait exagéré pour pousser l'arbitre à sortir un rouge. Et le Daily Mirror a titré dans son journal après la qualif des Argentins, je vais le dire en anglais, 10 heroic lions, one stupid boy. Ça veut dire 10 lions héroïques et un garçon stupide. Vous avez des souvenirs, vous, d'Angleterre, Argentine ?
1: Non. Moi, j'ai 98.
4: Non, ouais. Que ça, pareil.
1: Que 98, ouais.
3: Toi, t'avais 35 ans à l'époque déjà, donc tu as des souvenirs. Nous, un peu moins, mais bon,
0: d'accord.
1: Nous,
3: un peu moins quand même, ouais.
0: Voilà, je voulais raconter le but de Maradona, mais vous êtes punis. Oui, effectivement, oui. Moi, j'ai vécu la main de Maradona et le but de Maradona en direct live. C'est pour ça que. Pour moi, Maradona est le plus grand de tous les temps parce qu'il a fait ça en Mondovision. Donc, il fallait vraiment avoir les...
3: Comme l'a rappelé Idriss, surtout dans le contexte 4 ans avant des Malouines.
0: Ouais, donc c'était exceptionnel.
1: Maradona dit lui-même dans sa biographie sur ce match-là qu'il avait l'impression de ne pas jouer contre 11 footballeurs, mais contre tout un pays.
0: Contre tout un pays, et pour tout un pays aussi, puisqu'il joue aussi pour... vraiment.
1: Oui,
0: pour
1: parce qu'il avait souligné que les Anglais avaient tué des enfants aux Malouines, etc., et qu'il avait vraiment pour volonté de... Le contexte les a transcendés. Bon, aujourd'hui,
0: après, la chance
1: le contexte
0: qu'il a eu,
1: n'est plus le même.
0: C'est qu'il y avait un des gardiens les plus stupides de la Terre, qui était Peter Shilton, la manière comme il se détruit. Sur la main, je vous rappelle que Peter Shilton faisait à peu près 1m95.
3: Pas de critique sur Peter Shilton, c'était un excellent gardien.
0: Excellent gardien, ouais, peut-être un DH, mais...
1: mais Peter voilà, Shilton qui a joué 1000 matchs professionnels.
0: Et Maradona qui faisait 1m69 comme moi, donc c'était...
1: Après, avec le bras en l'air, on est un peu plus haut qu'1m69.
0: Ouais, mais bon.
1: Oui.
0: Et rapidement, parce qu'il nous reste, je crois, 10 petites minutes, il va me le confirmer, notre réalisateur. Le match de demain, il est quand même important.
4: Oui, pour moi, Scaloni fait de la démagogie. Il dit c'est qu'un match, mais je pense que déjà, il n'y a rien qu'à voir comment ils jouent un match amical, les Argentins, avec le couteau entre les dents. Donc je pense que là, face à l'Angleterre, ils vont arriver bien préparés. Et ça risque d'être tendu sur le terrain et de voir un bon match par contre.
3: C'est vrai que pour avoir parlé d'Infantino juste avant, c'est vrai que ça va être qu'un simple match de football avec Infantino évidemment.
1: Moi je pense que du côté anglais, il y aura potentiellement moins cette portée historique par rapport aux Malouines, etc. Surtout que les Anglais ont déjà quelques problèmes internes. Après la passe d'armes, on va dire, qu'il y a eu entre Tourelle et Bellingham.
0: Alors raconte-nous cette passe d'armes.
1: Alors, c'est après leur quart de finale, Tourelle a dit à la presse que son équipe a fait un mauvais match. On a demandé à Bellingham de réagir sur ses propos et Bellingham a répondu de manière assez condescendante que peut-être qu'il comprend rien. Ouais, voilà, on va résumer ça.
0: Il n'a pas l'habitude de jouer contre des
1: Haaland. Oui, il n'a pas l'habitude de jouer contre des Haaland, etc. On va résumer ça simplement. Donc aujourd'hui, toute l'attention des Anglais est sur ces problèmes de cuisine interne. Mm-hmm. Du côté anglais, je pense que si pression il y a, elle viendra du côté de chez eux. déjà à cause de cette histoire de cuisine interne et aussi parce que ça fait quand même maintenant 70 ans, je crois, qu'ils n'ont pas gagné depuis 1966. Donc ça commence quand même.
0: J'étais pas né, je te le dis, Julien, j'étais pas né.
3: Compétition qui est organisée en Angleterre aussi.
1: Oui, en Angleterre. Et voilà, qui pareil a été gagné avec beaucoup de controverses, notamment le but de Hurst en finale qui a priori n'y était pas. Le match contre l'Argentine qui a fait couler énormément d'encre, etc. Voilà, aujourd'hui les Anglais, ça fait un moment qu'ils la veulent, qu'ils tournent autour. Ils sont en demi-finale, je pense que voilà, ils la veulent et ils vont tout faire pour aller la gagner. Mais le contexte historique avec les Malouines, etc., ça, je pense qu'aujourd'hui, ça leur passe au-dessus. Elle.
0: Bellingham, est-ce que Bellingham va être la clé du match ?
3: La clé du match va être l'arbitre.
0: Non, mais au-delà de l'arbitre.
3: Non, mais c'est la réalité. Au bout d'un moment, il y a des matchs, il faut les regarder. Et quand on voit les exclusions qui sont cataclysmiques, les buts qui sont acceptés qui ne devraient pas l'être, et tout le reste, au bout d'un moment, le président de la FIFA qui célèbre, au bout d'un moment, il a qu'à mettre le maillot, il va sur le terrain et c'est plus rapide.
4: Ah, mais tu peux pas réduire à ça, à l'arbitrage. Il y a eu des faits de jeu.
3: T'es égyptien, tu le dis comment là,
4: pour et contre. Non, mais moi, perso, j'ai regardé le match, c'est difficile pour les Égyptiens, il y a des faits de jeu compliqués, je suis d'accord avec toi, je te rejoins, mais c'est pas uniquement ça, il y a aussi quelque chose de, je sais pas, d'inexplicable. Ils arrivent à retourner à chaque fois les matchs alors qu'ils sont vraiment mal embarqués dedans.
0: Et historiquement parlant, l'Argentine, c'est ça, hein, c'est souvent
1: dans la souffrance. Ah oui, cette équipe, elle a une âme.
4: Bien sûr.
1: On peut leur reprocher beaucoup de choses, mais ils ont une âme.
4: C'est le cliché qu'on fait souvent, un peu de la grinta, les mecs qui lâchent rien. Et la vérité, c'est que c'est Guy Mec et encore Gigis, mais c'est les 26 qui sont ou les 25 qui sont en mission pour Lionel Messi pour sa dernière Coupe du Monde. En tout cas, ils le disent bien haut et fort et ils le montrent sur le terrain. Ils sont là pour l'amener tout en haut. Donc honnêtement, moi, cette équipe, j'arrive pas vraiment à l'analyser parce que ce qu'elle produit sur le terrain, je trouve pas ça fou. Mais au final, ça passe à chaque fois. Ils arrivent à sortir des belles séquences au moment où il faut, ce que je trouve dommage parce que par exemple contre l'Egypte, ils galèrent pendant je sais pas combien de temps la plus grosse partie du match. Et puis quand viennent les moments compliqués, ils arrivent à construire des occasions. Alors peut-être que c'est aussi les Égyptiens qui reculent et qui leur laissent des espaces. Mais comme par hasard à ce moment-là, ils arrivent à construire et ils arrivent à finir. Et donc c'est pour ça que je trouve ça dommage. Mais d'un côté, je trouve ça compliqué de les analyser.
0: Je veux revenir sur Tuchel. Est-ce que quand même sur les déclarations qu'il fait, notamment par rapport à Bellingham où il ne le met pas forcément en avant, vous ne le trouvez pas dur?
1: Il a jamais été réputé pour sa finesse, Thomas Tuchel. Mmh. Il fait du Tuchel, quoi, tout simplement. Après qu'il soit un peu dur et qu'il ait beaucoup d'exigences dans un contexte de club où il a les joueurs 10 mois sur 12 et où il a pour but de les faire progresser, de les amener à un niveau supérieur, je peux l'entendre. Mais dans un contexte de football de sélection où ton but n'est pas de faire progresser les joueurs, mais seulement de les faire performer dans un temps assez court, c'est maladroit quand même.
4: Il a été élogieux quand même. Hein. Je crois qu'il a dit c'est un très grand joueur. Après le match, c'est plutôt Bellingham. Et pourtant, je surkiffe le joueur, mais c'est plutôt Bellingham.
3: Très haute opinion de lui-même aussi.
4: Bien sûr.
0: Je suis pas forcément d'accord avec toi.
4: Ah ouais,
0: parce que
4: moi, je trouvais que c'était Bellingham qui avait des connaissances.
0: Au bout d'un moment, oui. Peut-être qu'au départ, je me suis dit Tuchel. Essaye de protéger. Oui, je suis uruguayen par ma mère. Essaye de protéger Bellingham, ne pas lui mettre trop de pression, notamment par rapport à la presse. Mais moi, je le trouve super dur, notamment lorsqu'il met en avant l'autre milieu de terrain.
1: Anderson.
0: Non, pas Anderson.
1: Rice.
0: Non plus. Son nom me reviendra. Il met souvent en avant celui qui voulait faire jouer meneur de jeu avant de mettre Bellingham. J'ai oublié son nom, c'est pas grave. Il met aussi en avant Harry Kane, il met en avant Anderson. Bellingham, il y a une sorte de recul, de frein à main par rapport à lui.
1: Il avait été écarté quelques temps par Tourelle, justement. Il a été repris là pour la Coupe du Monde parce qu'il n'y avait pas le choix, tout simplement. Mais je pense que humainement, ça ne matche pas énormément entre les deux.
0: Ça ne matche pas. Surtout quand on voit que, par exemple, il n'a pas hésité à enlever un Cole Palmer qui
1: aurait pu avoir sa place. Il a fait des choix très, très forts.
0: Quand on voit les prestations de Nadouké.
1: Gordon et Madouké.
0: Ouais, voilà, Madouké. Quand on voit ses prestations, je me dis que Cole Palmer aurait pu peut-être...
1: Et puis surtout, à droite, il a le choix entre Madouké et Saka, qui sont tous les deux dans le même club. Mm-hmm. En club, Saka est titulaire, Madouké est remplaçant. En sélection, elle a inversé la hiérarchie.
0: Oui.
1: Sans quoi, c'est quelque chose.
3: Ah, mais il est moins bon en sélection aussi.
4: Après, ouais, sur le coup, pour moi, c'est Bellingham qui a un peu, qui a un peu déconné sur parce qu'il n'a pas à dire ça devant tout le monde, dire lui il n'a pas joué contre eux,
1: on se rejoint un peu. On se rejoint. Ouais.
4: Mais c'est vrai qu'aussi Tuchel de son côté il a un peu le syndrome du héros, il veut que ce soit lui un peu le chef de cette équipe. Enfin, c'est normal que ce soit le chef, mais il veut que ce soit le héros de cette équipe. Il veut.
3: Syndrome du personnage principal.
4: Exactement, exactement. Et il veut faire des choix, des fois, il surjoue un peu. Il y a des joueurs pour moi qui avaient cette place dans cette équipe. Après, s'ils n'ont pas le comportement, ça se comprend aussi. Mais ça se voit que c'est pas un vrai, entre guillemets, c'est pas uniquement un sélectionneur, c'est un entraîneur de club le plus souvent. Et ça se voit parce qu'il essaie de créer un peu une alchimie ou une vraie hiérarchie là où on voit des sélectionneurs. Ne pas faire forcément des choix et prendre les meilleurs joueurs et essayer de faire une équipe avec.
3: Tu m'insultais de RH tout à l'heure, Idriss. Thomas Tuchel, lui, son cadre de référence, c'est l'exigence. Donc, il part du principe que quand bien même il a gagné, il a mal joué. Ça ne veut pas dire que ce n'est pas difficile de jouer contre Haaland, ça ne veut pas dire que c'est difficile de jouer en quart de finale de Coupe du Monde, ça veut dire que le match n'a pas été bon en dépit du résultat. Et c'est une volonté aussi de tirer ses équipes vers le haut. On peut comprendre que le joueur l'ait mal vécu, en parler en interne, c'est une chose. En parler devant la presse et discréditer totalement son coach, c'en est une autre.
0: Allez, pareil, je vais vous demander vraiment de me donner votre favori du match, sans donner le score, mais votre favori du match, parce que j'ai l'impression que pour vous, l'Argentine est vraiment en dessous.
1: C'est la moins bonne des quatre équipes. Là, je parle uniquement des quatre, des équipes au global. Parmi les quatre demi-finalistes, l'Argentine est la moins bonne équipe. Maintenant, l'Argentine...
0: Comment tu peux dire que... Alors, gardien, ils ont un des meilleurs gardiens du monde. Au niveau défensif, ça tient le coup. Tiens Messi, tiens Lautaro...
1: Je parle au niveau des productions au global par rapport à ce qu'a montré l'Angleterre, ce qu'a montré l'Espagne, ce qu'a montré la France. Ils n'ont pas montré aussi bien. Maintenant, ils ont quelque chose... En eux qui peut faire basculer un match à tout moment, c'est Lionel Messi. Messi, s'il est dans un bon jour et qu'il est bien servi, il peut qualifier tout seul son équipe.
0: Sur le dernier match, c'est quand même un coup de génie aussi de Alvarez.
1: Aussi, oui, mais clairement, Messi, c'est le facteur X. Et c'est quelqu'un qui peut, et qui l'a montré sur cette Coupe du Monde, qui a encore à 39 ans, malgré les années, malgré tout ce qu'il a déjà vécu, tout ce qu'il a déjà gagné, qui a toujours cette envie, cette volonté et ce talent pour faire basculer les choses.
4: Et puis après, on parlait de l'équipe de France, je crois dans la dernière émission, on disait que ça conditionne l'opposition adverse et comment ils vont jouer. C'est pareil pour Messi. Alors même si c'est pas lui sur le dernier match, il y a constamment un, deux, voire trois joueurs sur lui. Et ils sont tous focus sur lui, donc forcément, ça peut libérer des coéquipiers. Force est de constater que malheureusement pour l'Argentine, depuis le début de la compète, ça manque de vrais autres compléments au niveau, mais ça peut venir dans le dernier carré. On le sait, comme je disais, c'est un peu, ça sort un peu de l'ordinaire. À chaque fois, ils arrivent à sortir la tête. Pour moi, le favori, entre Angleterre et Argentine, ou sur les quatre derniers ?
0: Entre l'Argentine et l'Angleterre.
4: Angleterre.
0: Donc vraiment, tu vois l'Argentine au-dessus, en dessous.
4: En fait, pour moi, sur ce qui a été produit, je vois l'Angleterre meilleure que l'Argentine. Et même si je sais qu'avec Messi, tout est
0: des possible. Des quatre, pour toi, l'Argentine est en dessous. Des quatre. Comme lui, s'est mouillé, il a dit.
3: Je me mouillerai aussi, après, t'inquiète.
0: Ouais, je sais. Oui, je
4: suis chaud là. Là, je suis chaud. Je vais pas faire plaisir à Nordjin, qui aime bien qu'on fasse des choix. Mais moi, pour moi, arriver à ce stade-là, il peut tout se passer. Mais si on doit juger sur les productions, forcément, je pense que l'Argentine a moins produit sur les quatre.
0: Julien.
3: La réponse de Normand, c'est terrible. Non, intrinsèquement parlant, l'Argentine est clairement en dessous. Que ce soit en termes de qualité de joueur, on peut dire ce qu'on en veut, mais en termes de qualité de joueur, intrinsèquement parlant, l'Argentine est en dessous. En termes de production, en termes de contenu de match, en termes de beaucoup de choses, l'Argentine est l'équipe la plus faible. Ça ne veut pas dire qu'elle est mauvaise, mais la plus faible des quatre restants. Si tu veux mon pronostic pour ce match, pour aller vite, disons que le storytelling aimerait bien...

0: La question va être simple et funky, make it funky, référence de vieux. Quel est le meilleur sélectionneur de ce mondial? Je veux des réponses, hein, là, je veux des vraies réponses. Hein.
1: Bonjour, Didier Deschamps, au revoir.
0: Ok.
2: Bonjour, sélectionneur du Cap-Vert, au revoir.
0: Ok.
3: Tu connais son nom ou pas?
2: Je l'ai plus, en plus je l'ai plus.
3: Quel manque de respect.
0: Je crois qu'il s'appelle Dansanda ou Labanda, je suis pas sûr.
3: C'est un choix compliqué, mais je dirais Thomas Tuchel.
0: Ok, il y a débat. Il y a vraiment débat là. Vous avez trois, mais toi, c'est vraiment le sélectionneur du Cap-Vert.
2: Ce qui a été fait avec cette équipe, c'est absolument stratosphérique. Et je n'ose imaginer qu'il ne soit pas le dénominateur commun de ce merveilleux parcours.
0: En dépit des matchs, j'ai
2: réussi à mettre le shérif d'accord avec moi parce qu'en fait, ce que je voulais dire, c'était le mépris qu'il y a eu par rapport aux équipes plus faibles. Ce qu'il a réussi à faire, la force, la puissance qu'il a réussi à insuffler à ses joueurs, ce n'est pas que du talent pur et dur.
0: Boubista, il s'appelle le sélectionneur du Cap-Vert. Oui, parce que j'ai un super ordinateur en face de moi. Et donc, toi, tu dis le Cap-Vert, et toi, ça se joue entre Tuchel et Deschamps. Allez, on commence par Tuchel.
3: Écoute, pourquoi Tuchel, même si je pense qu'il a le syndrome du personnage principal, je pense qu'il a quand même fait des choix qui ont été payants. Il se retrouve dans le dernier carré. Il a un groupe, même s'il y a des bons joueurs, je trouve pas ça fou. Honnêtement, quand je vois les compos, ça me fait pas sauter au plafond, je te dis la vérité. À part, bien sûr, Bellingham, Harry Kane, certains, une grosse colonne. Mais honnêtement, il a fait des choix que moi, perso, j'ai critiqué. Cole Palmer, des joueurs comme ça qui l'écartent. Donc, même même si c'était pas intelligent sur le côté latéral droit, les choix qu'il avait fait, c'était critiquable, mais il est dans le dernier carré. J'ai trouvé certaines productions intéressantes, même s'il y a eu des matchs où ils ont été moins bons. Et je pense qu'il a fallu aussi juger le matos, là où j'ai pas mis un Deschamps, même s'il a forcément bien fait avec ses équipes. Je trouve que Tuchel, il a un moins bon matos, même si on peut souligner aussi Luis de la Fuente, qui a pas un matos énorme. Mais Tuchel, pour moi, je l'attendais pas à ce niveau, il m'a surpris.
1: Le matos de Tuchel est mauvais. Enfin, mauvais, c'est un peu fort. Le matos de Tuchel n'est pas exceptionnel, mais il n'est pas exceptionnel en partie à cause des choix de Tuchel. À quel moment tu prends seulement Rhys James en tant que seul latéral droit, on va dire, de métier, et ensuite tu es surpris en conférence de presse de dire « Mais je ne m'attendais pas à ce que Rhys James se blesse. » Non mais il regarde les matchs, il a l'historique, etc. Je crois même qu'il a été le
3: coach. C'était surprenant.
1: Il sait comment ça fonctionne. Derrière, il fait quand même d'autres choix très forts, en laissant notamment Maguire à la maison, en laissant des profils comme Rashford, comme Palmer, en titularisant Gordon. Il a fait des choix très forts. Moi, c'est des choix que j'ai été le premier à critiquer également. Mais force est de constater, comme l'a dit Chérif, que pour le moment, le terrain lui donne raison. Ça fait combien d'années qu'ils n'ont pas été en demi-finale, les Anglais?
0: Oui, ça fait...
3: Non, et puis combien de fois, si ce qu'on a vu des équipes de l'Angleterre, on regardait le 11, il était parfait.
1: Oui, en 2006,
3: il y avait des équipes de fous, on voyait Lampard, on disait mais waouh, c'est sûr, ils vont la gagner. Et au final, ils faisaient rien du tout. Et là, au final, tu vois l'équipe, honnêtement, elle dégage pas grand-chose quand tu vois la compo. Et au final,
1: pour comparer les époques, Rio Ferdinand avait dit récemment qu'en 2006, notamment en 2010, ça n'a pas marché en équipe nationale parce que les joueurs de club se détestaient. Donc les joueurs de Manchester restaient entre eux, ce Chelsea restait entre eux, ce Liverpool restait entre eux.
0: Je ne suis pas d'accord avec ce genre de déclaration parce que moi je prends juste l'exemple de l'Espagne. Non, mais justement, en 2010.
2: Ils se détestaient. Et une fois qu'ils ont mis leurs égos de côté,
1: c'est ce que j'allais dire.
0: Mais je veux juste revenir, je vais être obligé d'être parce qu'il ne reste pas beaucoup de temps. Ouais. Je veux juste revenir quand même sur ton choix de Deschamps. Toi, pour toi, donc, c'est lui le meilleur sélectionneur de ce mondial?
1: Quand tu vois les projections de l'équipe de France. C'est compliqué de dire quelqu'un d'autre, quoi.
2: Tu parlais de joueurs moins bons, et je t'ai trouvé quand même dur pour l'Angleterre. T'as vu le réservoir qu'il a aussi?
1: Il y a du réservoir. Quand on voit les noms qu'il a laissés à la maison.
2: PSG, qui a joué 20 minutes.
1: Ouais.
2: Et ça choque personne, alors qu'il est titulaire dans n'importe quelle autre équipe. Et c'est pareil pour tous les joueurs.
0: Donc toi, tu penses que ce sont les joueurs qui font que le sélectionneur est bon?
3: En tout cas, Deschamps, il le souligne à l'interview. J'ai les joueurs que j'ai facilitent grandement la tâche et c'est grâce à ça que...
2: C'est dur de faire jouer tout le monde, ça c'est lui à faire en sorte que la mayonnaise marche, mais quand tu as tous les joueurs qu'il a, c'est quand même plus simple.
0: Allez, toi pour ton choix de Deschamps, rapidement, en une minute.
1: L'alchimie qu'il a fait naître dans le groupe.

0: le fait qu'aujourd'hui tous les joueurs sont en mission, je pense, pour, on va dire, lui offrir une belle dernière, ça a contribué à tout ça. Le fait qu'aussi il ait réussi à faire cohabiter tout le monde offensivement, Olise, Dembélé, Mbappé, etc. Tout le monde fait les efforts l'un pour l'autre, ça marche bien et je pense qu'il y est pour beaucoup.
1: Merci beaucoup les gars pour cette superbe, sublime, magnifique émission. Nous sommes... moi j'étais très fier d'avoir présenté cette émission avec vous. En plus j'ai eu la crème de la crème. Rapidement, Deschamps, meilleur sélectionneur de l'histoire ?
0: De l'équipe de France, oui.
1: De l'histoire ?
0: S'il fait encore une finale, oui.
2: Ouais, il faut au moins 10 minutes là, donc c'est pas possible de répondre.
1: Une réponse. Rapide.
2: Non.
1: Non. Pas le meilleur sélectionneur de l'histoire, d'accord ?
3: Oui.
1: Oui. Voilà, moi mon avis c'est oui. Répondez à l'espace commentaire de l'instant N. Est-ce que Deschamps est le meilleur sélectionneur de l'histoire face à un Beckenbauer, face à un Joachim Löw, qui d'autre vous avez en tête ? Un Menotti, l'entraîneur...
2: Zagallo,
0: Brésil, un Pereira, ouais, il y a du...
1: Il y a du level. Est-ce que Deschamps est le meilleur sélectionneur de l'histoire ? Mais là, il est temps de remercier. Merci, Chérif.
3: Merci à toi, merci à tous, merci d'avoir été là et ravi encore une fois.
1: Merci beaucoup.
0: Merci à toutes, à tous. Ravi, pareil. Hein.
1: Merci beaucoup, Julien.
2: Ravi d'avoir été présent, peut-être qualifié de RH, mais bon, on s'adapte, c'est pas grave. On fait avec. Et ravi d'avoir été là, évidemment.
1: Je remercie énormément Ahmed qui s'est occupé de l'ingénierie du son aujourd'hui. Et je remercie le réalisateur magique qui est très modeste. Et on fait un petit coucou à Black Lightning qui est sûrement en train, là, vers New York ou quelque part en train de sauver le monde. Black 90s Bag. Et vous le retrouverez là la semaine prochaine. Hein, la semaine prochaine pour parler de ce qui s'est passé en demi-finale. Le match de demain. France-Espagne pour le 14 juillet. Est-ce que ça va être un excellent feu d'artifice ou un pétard mouillé ?
3: Pas mal.
1: Je l'ai faite.
2: Elle était préparée ou pas ?
1: Non, pas du tout. Pas du tout, mais c'est le coup du 14 juillet.
3: C'est l'inspi. Là, la salopette, donc il y a les freestyles qui viennent tout seul. Et puis, comme il y a le son.
0: Il y a les outils.
3: Il y a les outils dans la salopette.
1: Pas les vêtements, pas la famille. On a dit pas les vêtements, pas la famille. Parce que monsieur peut se permettre des t-shirts de style Uni, Brad Pitt.
3: Simple.
1: Voilà, style Brad Pitt.
3: À la Paul Walker.
1: Voilà, donc. À la quoi ?
3: À la Paul Walker. Regretter Paul Walker.
1: Allez, c'est parti pour la suite. United Radio 97.6, c'est H24. À très bientôt.
0: À bientôt.

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